0: Fermé, mais le bar, lui.
1: Le bar, il est ouvert?
0: Oui.
1: Alors, on y va.
0: Oh, bah voilà. Qu'est-ce que je t'offre?
1: Bah, moi, je vais prendre comme toi.
0: Bon, alors, deux.

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1: Il est 6h.
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3: Bonjour à tous. Canicule mortelle entre le 3 et le 22 juillet. 1243 décès en excès ont été recensés par Santé publique France. Ces décès ont eu lieu dans tous les lieux, mais avec un signal fort concernant les décès à domicile, précise le ministère de la Santé. La préfecture du Var prépare un arrêté pour interdire en grande partie la chasse dans les secteurs boisés incendiés. Objectif, favoriser le repeuplement par le petit gibier. La saison de chasse doit débuter le 13 septembre prochain. Les battues aux sangliers seraient les seules chasses autorisé. Sébastien Lecornu demande à l'Agence nationale de la sécurité des systèmes d'information de constituer une nouvelle unité cyber pour offrir une réponse opérationnelle plus réactive aux cyberattaques qui visent les institutions françaises, comme le récent vol massif des données du fisc. Un adolescent de 17 ans a été retrouvé mort, égorgé dans la nuit de mardi à mercredi au domicile familial d'Antibes. Sa mère, soupçonnée d'être l'auteur des faits, a été repêchée alors qu'elle se noyait au large de la plage de la Salisse. Avant d'être placé en garde à vue. Le père du jeune homme, lui aussi, a été placé en garde à vue. Une vingtaine de cas autochtones de chikungunya, maladie transmise par le moustique tigre, sont identifiés dans l'Hexagone. Au 17 août, 3 épisodes de chikungunya totalisant 25 cas

0: avaient été recensés en France, dans le Tarn et en Gironde. 4 cas de dengue correspondant à 3 épisodes ont été signalés dans le Tarn, l'Hérault et la Dordogne. Le sénateur de Côte d'Or, François Patria, est mort à l'âge de 83 ans des suites d'un grave accident de vélo survenu le 17 juillet dernier. Ancien ministre de l'Agriculture et député socialiste de Côte d'Or, il était un soutien de la première heure d'Emmanuel Macron. Retour à la maison, le prince Harry et son épouse Meghan, qui vivaient en Californie depuis leur rupture fracassante avec la famille royale en 2020, vont quitter les États-Unis pour revenir vivre au Royaume-Uni. Leurs deux enfants seraient déjà inscrits dans une école britannique pour la rentrée de septembre. Et puis Wemby prend encore de l'épaisseur. Le géant de San Antonio est nommé capitaine des Bleus pour les matchs du mois d'août. Premier match.
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2: Aujourd'hui, on revient sur les tout derniers chiffres dévoilés par la FPI, la Fédération des promoteurs immobiliers. C'était lors de leur conférence de presse trimestrielle, hier, jeudi 15 mai. Et ce qu'on peut dire, eh bien, c'est que les voyants sont toujours dans le rouge pour le logement neuf. On commence avec l'effondrement de l'investissement locatif neuf. Premier constat sans appel, les ventes aux investisseurs particuliers ont chuté de 41,1% en un an. Un décrochage brutal, directement lié, vous l'imaginez, à la fin du dispositif Pinel en décembre dernier. La FPI parle carrément de quasi-disparition de ces investisseurs qui étaient pourtant le socle de nombreuses opérations. Alors résultat, les logements destinés à la location privée se raréfient et cela pèse évidemment lourdement sur l'offre locative. Seule petite éclaircie lors de cette conférence de presse, les ventes aux accédants, c'est-à-dire les particuliers qui achètent pour y habiter, eh bien, ces ventes progressent légèrement de 9,8% en un an toujours. Une hausse soutenue, vous l'avez compris, par la baisse des taux et l'élargissement du PTZ, le fameux prêt à taux zéro. Mais attention, on reste très loin des volumes de ventes observés il y a 2 ou 3 ans. L'équilibre économique des programmes reste donc très fragile. Globalement, on peut dire que le marché s'assèche. Les mises en vente continuent de chuter et ce phénomène marquant, un logement sur 4 est aujourd'hui retiré de la commercialisation faute de réservation. Ce chiffre reste à un niveau historique, preuve que la crise n'est toujours pas enrayée. Pascal Boulanger, président de la FPI, le dit sans détour. Nous vivons une période critique. Selon lui, le dernier espoir, c'est l'aboutissement rapide d'un statut du bailleur privé, promis par la ministre du Logement, Valérie Létard, et porté par la mission parlementaire d'Aubresse-Cosson. Ce statut pourrait à terme relancer la production de 40 000 logements locatifs par an. Autre idée reçue battue en brèche, la crise ne fait pas baisser les prix. Les prix moyens des logements neufs au détail tournent autour de 5 200 € le mètre carré, preuve que la rareté de l'offre, la hausse des coûts de construction, la fiscalité et les blocages réglementaires continuent de peser. Une certitude pour la FPI, sans choc d'offres, sans simplification des normes, sans relance massive des permis de construire, on ne pourra plus loger les Français. Et à moins d'un an des municipales, la balle est plus que jamais dans le camp des élus locaux.
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1: Il est 7h.
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3: Bonjour à tous. Une importante opération de déminage ce matin à Sainte-Maxime, au niveau de la plage de la Nartelle. Un engin explosif de la Seconde Guerre mondiale a été découvert. La population est invitée à rester confinée le temps des opérations. Canicule mortelle entre le 3 et le 22 juillet. 1243 décès en excès ont été recensés par Santé publique France. Ces décès ont eu lieu dans tous les lieux, mais avec un signal fort concernant les décès à domicile, précise le ministère de la Santé. À l'occasion d'un contrôle routier, les douaniers de Fréjus saisissent au péage de Puget-sur-Argens plus de 119 kilos de frozen cannabis. La prise a été réalisée lundi. La drogue maintenue au frais était cachée dans un véhicule immatriculé en France, valeur marchande de 953 000 euros. Le conducteur de la voiture, un homme âgé de 69 ans et de nationalité française, a été placé en détention provisoire. L'affaire sera jugée devant le tribunal correctionnel de Draguignan le 5 octobre prochain. Un adolescent de 17 ans retrouvé mort, égorgé dans la nuit de mardi à mercredi au domicile familial à Antibes. Sa mère, soupçonnée d'être l'auteur des faits, a été repêchée alors qu'elle se noyait au large de la plage de la Salisse avant d'être placée en garde à vue. Retour à la maison, le prince Harry et son épouse Meghan, qui vivaient en Californie depuis leur rupture fracassante avec la famille royale en 2020, vont quitter les États-Unis pour revenir vivre au Royaume-Uni. Leurs deux enfants seraient inscrits dans une école britannique pour la rentrée de septembre. La fin prématurée d'un fiasco, l'AS Monaco et le milieu de terrain français Paul Pogba mettent un terme à leur collaboration. Arrivé à Monaco lors du mercato estival 2025, le champion du monde 2018, suspendu 18 mois pour dopage jusqu'en mars 2025, n'est jamais parvenu à retrouver avec l'ASM le niveau physique nécessaire pour le haut niveau. Et puis Ginny Lu,

sacré chien le plus laid du monde. Après 4 tentatives infructueuses, cette femelle carlin de 6 ans, découverte dans une cabane en Corée du Sud, a décroché le titre de chien le plus laid du monde en

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1: Il est 8h. 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
2: Bonjour à tous, retour à la normale en Guadeloupe après une journée de tension sur le réseau électrique. Bonne nouvelle, les moyens de production dont le retour était attendu ont été remis en service hier aux alentours de 15h30. Cette remise en service permet désormais un retour à la normale du système électrique. Depuis mardi, le réseau était particulièrement fragilisé en raison de l'indisponibilité simultanée de plusieurs moyens de production. Sébastien Lecornu demande à l'Agence nationale de la sécurité des systèmes d'information de constituer une nouvelle unité cyber pour offrir une réponse opérationnelle plus réactive aux cyberattaques qui visent les institutions françaises comme le récent vol massif des données du fisc. Canicule mortelle entre le 3 et le 22 juillet, 1243 décès en excès ont été recensés par Santé publique France. Ces décès ont eu lieu dans tous les lieux mais avec un signal fort concernant les décès à domicile, précise le ministère de la Santé. Une vingtaine de cas autochtones de chikungunya, maladie transmise par le moustique tigre, sont identifiés dans l'Hexagone. Au 17 août, 3 épisodes de chikungunya totalisant 25 cas avaient été recensés en France, dans le Tarn et en Gironde. 4 cas de dengue correspondant à 3 épisodes ont été signalés dans le Tarn, l'Hérault et la Dordogne. Un nouveau candidat s'aligne sur la course à l'élection présidentielle. Il s'agit du chanteur Francis Lalanne, ancien gilet jaune, aussi connu pour ses positions anti-vaccin pendant la période du coronavirus. Il va lancer sa campagne électorale le 22 août lors d'un meeting organisé à Paris au théâtre Galabru. La première journée de Ligue 1 prévue dimanche entre le Paris Saint-Germain et le Stade Rennais va se jouer finalement au Rosen Park. Le club de la capitale met en avant une pelouse du Parc des Princes impraticable. Gérard Larcher, président du Sénat, sera intronisé au sein de la confrérie de l'Oignon de Roscoff dimanche lors d'une grande fête populaire, fidèle de la région où il a d'ailleurs une maison. L'homme politique a œuvré par le passé.
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1: Nicolas Leroy, bonjour, vous êtes le nouveau président de l'UNEP, l'Union nationale des entreprises du paysage. Alors un petit mot peut-être pour nous expliquer le secteur du paysage, c'est quoi ? C'est combien d'entreprises ?

0: C'est combien d'actifs et en termes de chiffre d'affaires, qu'est-ce que ça représente?
1: Bonjour à tous. Le secteur du paysage aujourd'hui, c'est 34 000 entreprises regroupées de toutes les tailles, dans tous les territoires, y compris les DROM. Ça regroupe 140 000 actifs, dont un petit peu plus de 110 000 salariés. Et c'est au dernier pointage, à fin 2024, c'est un petit peu plus de 8,5 milliards d'euros de chiffre d'affaires consolidé pour l'ensemble des entreprises du paysage.
0: Je crois que c'est un secteur qui a le vent en poupe. En termes de chiffre d'affaires, on est à combien sur 10 ans d'augmentation?
1: Alors aujourd'hui, on vient de consolider un parcours de croissance de quasiment 60% sur 10 ans et encore 10% sur les deux dernières années chiffrées 2023-2024.
0: Alors, les entreprises, ces 34 000 entreprises, il y a toutes formes d'entreprises, hein, il y a des petites, il y a des plus grosses. Est-ce que vous pouvez nous expliquer quelles sont ces entreprises et la part qu'elles représentent?
1: Alors effectivement, on couvre un spectre très large, à la fois d'activités et à la fois de typologie d'entreprise. On dit le paysage, mais ce sont différents métiers qui vont de l'élagage aux travaux d'aménagement de jardin, pour le public ou pour les particuliers. Le chiffre d'affaires auprès des particuliers aujourd'hui pèse 50% du chiffre d'affaires de la branche, en travaux comme en entretien, et la part de travaux pèse également 50% à peu près du secteur. 25% de commandes publiques, 25% de promotion immobilière et industrielle. Et les entreprises sont très dispersées dans l'ensemble des territoires. On a à peu près 60 à 65% des entreprises qui restent des structures unipersonnelles, et ensuite des entreprises qui oscillent entre 5 et 25 salariés. Et on a un petit, à peu près 1% des entreprises qui sont des structures d'envergure nationale, qui représentent à peu près 180 entreprises de taille au moins régionale et voire plutôt nationale. Aujourd'hui.
0: Alors, vous me disiez qu'il y avait 4 200 adhérents à Lunet. Oui. C'est entreprises adhérentes, hein, on est d'accord?
1: Oui, ce sont bien des entreprises adhérentes. On est une organisation professionnelle représentative. Et donc, tous nos adhérents sont des entreprises et des dirigeants d'entreprises représentés.
0: D'accord, donc c'est un septième des entreprises. Justement, en termes d'adhérents, ça a pas mal augmenté hein, ces dernières années.
1: Oui, l'UNEP, de la même façon que la branche est en croissance, l'UNEP suit ce mouvement-là et intègre de nouveaux adhérents au fur et à mesure. Alors, bien évidemment, en offrant un spectre de services consolidé et à destination de l'ensemble des tailles d'entreprise et de l'ensemble des typologies d'adhérents de nos métiers.
0: Alors là, c'est vrai qu'il y a les municipales dans un mois. Justement, comment vous vous positionnez là? Parce que bon, le secteur se porte plutôt pas mal, plutôt bien. Comment, c'est quoi les points de vigilance?
1: Alors les points de vigilance, il y en a quand même parce que les élections municipales créent nécessairement un ralentissement de la commande publique. Les incertitudes au niveau national et international, mais notamment au niveau du budget national, créent également un ralentissement de la commande avec une fragilité sur la dynamique de l'immobilier. On a un marché qui se relance toujours pas tout à fait, des investissements industriels qui sont un tout petit peu rendus incertains par les règles fiscales qui s'appliqueront. Et puis, bien évidemment, au travers de tout ça, la consommation des ménages est également impactée. Tout le monde est en attente de savoir quelles seront les règles du jeu. Donc, on a des chiffres, effectivement, qui sont plutôt favorables. Mais pour autant, on a une nécessité de vigilance sur l'évolution de l'activité. Elle devrait se maintenir. Logiquement, puisque aujourd'hui toutes les enquêtes le montrent, c'est une vraie prise de conscience et une vraie attente de l'ensemble de la population auprès des élus en termes de renaturation des villes et en termes d'amélioration de l'espace public et de l'espace privé.
0: Et là, on a vu ces dernières années, il y a une baisse du pouvoir d'achat des Français. Est-ce que ça a un impact sur les entreprises du paysage ou pas ou non?
1: Alors, ça a forcément un impact parce que, comme je le disais, 50% des marchés de nos entreprises, ce sont les particuliers qui en sont les principaux vecteurs. Pour autant, on a aussi une envie, un besoin plus fort et plus vif de nature et de se recentrer sur les valeurs et sur tout ce qui gravite autour du vivant dont on est nécessairement un acteur incontournable. Donc, l'un compense relativement l'autre.
0: Justement, concernant toujours les entreprises, là, vous me disiez qu'il y a eu plus de création d'entreprises que de défaillances en 2025.
1: Oui, à ce jour, on reste sur un solde positif de création d'entreprise. Alors, comme sur les autres sujets, on a une attention particulière à la fragilité et à la défaillance, mais la dynamique économique fait qu'on est encore sur un mode de création d'entreprise important dans l'ensemble des territoires.
0: Et vous accompagnez justement donc ces entreprises sur toutes les problématiques qu'elles peuvent rencontrer. Vous les accompagnez. Vous avez mis en place des protocoles.
1: Oui, alors effectivement, c'est presque très particulièrement pour les jeunes créateurs d'entreprises que l'UNEP offre le spectre de services le plus essentiel et le plus important. On va les accompagner sur la structuration de leur modèle de société, sur le juridique, avec l'ensemble des SVP mis à leur disposition, et puis sur une base documentaire qui est extrêmement constituée, sur les conditions générales de vente, sur les modèles de devis, sur la méthodologie de facturation et de recouvrement auprès des clients, sur les règles techniques qui peuvent s'appliquer, sur l'ensemble du cadre réglementaire qui peut s'imposer à eux et sur leurs obligations légales. La constitution d'un document unique à l'embauche du premier salarié, par exemple, est toujours un vrai sujet. Là encore, l'UNEP est présent et à l'accompagnement et à l'épaulement des créateurs d'entreprises et des jeunes et des moins jeunes entreprises, mais en tout cas au service des PME pour faciliter la vie du dirigeant. Notre identité et notre ADN, c'est d'être au chevet de nos dirigeants, de nos adhérents. On a besoin d'avoir des dirigeants qui se portent bien pour avoir des entreprises dynamiques et pour pouvoir continuer à porter une action positive au travers de nos compétences et de nos métiers.
0: C'est vrai que c'est un métier de territoire. Vous êtes présent sur tous les territoires. C'est quoi les profils des personnes, des actifs? C'est 140 000 actifs. Il y a des hommes, des femmes.
1: Eh ben justement, ils sont très variés. Ils sont au même titre que nos entreprises et nos territoires. Aujourd'hui, on a un métier qui est porteur de sens. Et depuis le Covid, c'est quelque chose qui est très recherché. Donc, on a eu beaucoup de sollicitations et d'intégration de gens en reconversion professionnelle. Alors, ça tombe bien parce qu'on est un métier qui recrute et on a besoin de renforcer nos équipes. On a aussi une féminisation qui s'accélère et qui se consolide. Donc là aussi, c'est un signal important pour nous et vecteur de bonnes valeurs. Aujourd'hui encore, nos entreprises accueillent près de 15 000 jeunes en apprentissage, en alternance, sur l'ensemble du territoire, à tous les niveaux, du CAP au diplôme d'ingénieur. Donc il y a une vraie dynamique et une vraie bienveillance de nos entreprises à accompagner et accueillir les jeunes en formation pour les intégrer dans nos effectifs.
0: Vous avez des objectifs de décarbonation du secteur. Alors c'est pas la première chose à laquelle on pense. Donc il y a plusieurs choses qui ont été pointées. Ce qui émet le plus, donc c'est les transports, hein, c'est ça. L'achat de matières premières. Vous pouvez m'expliquer l'achat de matières premières?
1: Alors en fait, oui, on a forcément un enjeu de décarbonation. En tout cas, nous étant des métiers de sens et proches du vivant et de la nature, se pencher sur le sujet était une responsabilité essentielle. Ce que l'on a fait au travers d'un collectif d'entreprises accompagné par un cabinet de façon à établir une feuille de route pour l'ensemble des entreprises de paysage et qui là encore est quelque chose que l'on met à disposition de l'ensemble de nos adhérents. Ce qui ressort de cette étude-là effectivement, c'est que les deux grands enjeux sont les déplacements, à la fois domicile-travail et de l'ensemble des déplacements professionnels pour se rendre sur les chantiers. Donc on a une logique de décarbonation de la flotte de véhicules. Et sur les achats de premières, en fait, l'impact, il est important, c'est-à-dire que nous sommes des métiers de travaux, de construction, d'amélioration de l'habitat. Donc, tous les matériaux que l'on intègre dans l'aménagement des jardins, aujourd'hui, ont un impact carbone et ont un impact qui pèse assez vivement. Alors, évidemment, on a une par végétal et une compétence au niveau des sols qui a, elle, un solde positif et un effet plutôt bénéfique de ce point de vue-là. Mais néanmoins, la consommation de matières premières a un impact, alors qui est beaucoup plus modéré et beaucoup moins important que dans d'autres filières métiers. Mais néanmoins, il mérite une attention et une action de nos entreprises.
0: Et on termine avec une étude, l'étude Asterès, donc qui a été réalisée en 2023, une étude qui est très sympathique à lire. 22 000 vies sauvées, c'est ça, grâce aux îlots végétaux, grâce à la végétalisation en centre-ville.
1: Oui, en fait, on a conduit cette étude-là avec un angle économique de façon à valoriser, à quantifier en euros les bienfaits des espaces de nature en ville et les stratégies de renaturation de nos villes. Et en fait, ce qu'il ressort de cette étude-là, c'est que c'est une diminution des pathologies de diabète, notamment diabète de type 2, par l'augmentation de l'activité physique, par la création d'espaces verts, d'espaces piétonniers et de circulation douce. C'est aussi une réduction de l'asthme infantile par l'amélioration de la qualité de l'air, par la captation de la canopée et donc une dépollution de l'air. Et d'une manière générale, sur l'ensemble des tranches d'âge de la population, la participation et l'incitation à l'activité physique créée par les espaces de nature en ville amoindrissent les pathologies graves, notamment avec aujourd'hui un sujet d'attention très particulier de santé mentale chez les jeunes et d'obésité chez les adolescents. Et donc là aussi, un grand nombre d'études, dont celle-ci, démontrent que il y a de vrais enjeux et de vrais impacts de santé publique avec les deux aspects. C'est à la fois la santé public et à la fois l'intérêt économique et les diminutions de dépenses de santé.
0: Merci qui en beaucoup, Nicolas Leroy, président de l'INET.
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2: Bonjour à tous, bienvenue sur Radio Immo. Aujourd'hui, on parle du MIPIM, le marché international des professionnels de l'immobilier. Chaque année à Cannes, c'est le grand rendez-vous où se retrouvent collectivités, investisseurs, promoteurs, aménageurs et grands utilisateurs pour présenter des projets, nouer des partenariats et prendre le pouls du marché immobilier mondial. Alors, le MIPIM revient du 9 au 13 mars 2026 dans un contexte de marché sous tension et de transformation accélérée des villes. Pour en parler justement, j'ai le plaisir d'accueillir Nicolas Boffy, directeur du MIPIM. Bonjour Nicolas.
3: Bonjour.
2: Alors, première question, dans le contexte actuel, je parle des marchés plus prudents, des contraintes réglementaires, des arbitrages publics. Quelle est la promesse du MIPIM 2026?
3: Eh bien, la promesse du MIPIM 2026, c'est d'abord celle de refléter un monde en grande transformation. Vous l'avez dit en introduction. C'est surtout pour les délégués, c'est le nom qu'on donne à l'ensemble des personnes participant au MIPIM, qu'ils soient exposants, membres de gouvernement, élus ou visiteurs. C'est celle de rester connecté à un marché en vous l'avez dit, en transformation, mais en transformation rapide. Et depuis quelques années, on a vu un nouveau marché de nouvelles classes d'actifs émerger, de nouvelles manières aussi de travailler, une profonde transformation de la chaîne de valeur. Vous avez évoqué l'utilisateur final aussi en introduction. On pourra y revenir. Le MIPIM, c'est le grand rendez-vous mondial de l'investissement des porteurs de projets dans un monde en grande transformation.
2: D'accord. Donc, en gros, en général, les participants, si on doit résumer, qu'est-ce qu'ils viennent chercher en priorité? C'est quoi? C'est du pipeline, des partenaires, des signaux macro? Qu'est-ce que c'est?
3: Alors, il y a deux grandes recherches. Vous l'avez dit, du pipeline, donc c'est la partie transactionnelle du MIPIM. C'est simplement pour les investisseurs entre eux, c'est trouver des nouveaux projets, c'est signer des deals. Il y aura peut-être des annonces. D'ailleurs, vous savez que chaque année, on a des grands deals qui sont annoncés ou des ventes qui sont annoncées au MIPIM. Donc, on espère pouvoir en avoir. On en a quelques-unes en tête, donc on espère qu'elles vont être annoncées très bientôt. Donc ça, c'est la partie transactionnelle. Et puis, il y a une autre partie qui est, on va dire, plus de réflexion sur le marché, aussi de recherche de clarté, de réponse, je l'ai dit en introduction, dans un monde en grande transformation. Donc là, il y a même encore deux niveaux de réflexion. Il y a une réflexion politique. Vous savez qu'on a beaucoup plus de conférences, peut-être qu'il y a quelques années. D'abord, une grande conférence sur le logement qui s'appelle Housing Matters, le lundi, en introduction de MIPIM, avec des membres de gouvernement. On va avoir des ministres de logement de plusieurs pays européens qui vont être présents, la sous-secrétaire générale de l'ONU en charge de l'habitat, qui sera également présente. Donc, vous voyez, des réflexions assez profondes de politique publique sur la crise du logement, également sur le partenariat public-privé, sur la relance de l'économie. On va avoir Philippe Aguillon, notre keynote speaker, qui va introduire le MIPIM le mardi vous le savez, Philippe Aguillon, qui est prix Nobel d'économie et qui va venir nous parler de liens entre croissance et technologie. Et donc là, ça va être aussi l'occasion de parler de l'irruption de la technologie au sein, bien sûr, du monde économique, mais particulièrement dans celui de l'immobilier. Et puis on aura des grands moments de réflexion aussi avec d'autres acteurs qui seront pas forcément des acteurs élus, mais tous les acteurs publics et privés qui font la ville à travers des séries de conférences. Nous en avons 160 cette année. L'an dernier, 15 000 personnes ont participé à ces conférences. En moyenne, vous faites le calcul, 100 personnes par conférence. Ça fait du MIPIM la plus grande conférence mondiale, le plus grand sommet de réflexion sur la ville et l'immobilier. Donc, vous voyez, il y a finalement deux niveaux de réflexion. Une partie très transactionnelle, business. Et d'ailleurs, on pourra y revenir. On souhaite aussi qu'il y ait encore plus de retours sur investissement pour ceux qui viennent chercher des affaires, faire des affaires au MIPIM, d'une part. Et puis, d'autre part, on souhaite aussi intensifier encore plus le programme de conférences avec, vous l'avez compris, plusieurs niveaux de réflexion et des niveaux de représentation plus divers encore.
2: Alors, vous lancez justement Destination France. Concrètement, qu'est-ce que ça change pour la présence française à Cannes ?
3: Alors, on a voulu adresser une situation parfaitement connue. Cette année, c'est une année d'élections locales. Et donc, les élus locaux seront très peu représentés au MIPIM. Mm. Donc, l'idée de Destination France, c'est d'abord profiter de ce moment un peu spécial pour donner la parole à tous les acteurs français, publics et privés, qui sont investis dans la transformation urbaine, dans l'immobilier, public et privé d'ailleurs, et leur donner peut-être un petit peu plus la parole qu'à l'accoutumée. Donc c'est transformer finalement un défi ou un challenge en véritable opportunité pour tous ces acteurs-là de monter un peu plus sur scène, de présenter leurs projets, de partager des retours d'expérience. On aura notamment, dans le cadre de Destination France, le Forum des territoires, où on va pouvoir... on aura une série de présentations de projets et des meilleures pratiques de placemaking, c'est le thématique de cette année, et de partenariats public-privé entre, encore une fois, acteurs publics, acteurs privés, c'est un peu mon credo cette année, vous l'avez compris, mais de partage des meilleures expériences. C'est avec la conférence de presse France des présentations de projets en exclusivité. Là encore, l'occasion de donner la parole aux aménageurs, aux promoteurs, aux investisseurs français, aux architectes, aux consultants, à tous ceux qui font la ville également et qui ne sont pas forcément des responsables politiques. Vous voyez, il y a déjà cette première réalité-là. Et la seconde, c'est celle d'un peu mieux organiser la représentation de la France au MIPIM. Parce que finalement, depuis 35 ans, le grand paradoxe, c'est qu'on a accueilli le monde entier à Cannes, au MIPIM, pour que chaque pays, chaque région, vienne porter la voix de l'attractivité, mais que finalement la France avait une organisation assez fragmentée, peut-être pas suffisamment organisée, et donc Destination France, c'est en réalité un grand parapluie qui va permettre d'unifier toutes les initiatives des acteurs français au MIPIM. Voilà, qu'ils soient architectes français, notamment, vous savez, cette année, on a les 30 ans de l'AFEX, on va avoir une représentation du ministère de la Culture encore plus forte, on va avoir le CNOA, donc j'en profite pour dire que notre soutien aux architectes et puis la manière de leur donner un peu plus de lumière sera au cœur de nos préoccupations cette année. On aura tous les acteurs publics qui évidemment sont présents sous la tente du Grand Paris ou sur certains stands ou à de nombreuses conférences, mais aussi les acteurs privés qui vont venir présenter leurs projets, les porteurs de projets comme les investisseurs. Et donc toutes ces initiatives, on va les labelliser donc sous un dispositif qu'on appelle Destination France, comme le font d'ailleurs les Anglais avec le UK Hub, ou font d'autres grands pays européens comme Spain at MIPIM, par exemple, pour n'évoquer que ceci.
2: D'accord. Et alors, justement, vous ouvrez une track data center. Pourquoi maintenant et pourquoi en faire un sujet central au MIPIM ?
3: Alors, parce que les data centers étaient un peu sur toutes les lèvres des 2-3 dernières éditions du MIPIM, sans qu'il y ait véritablement une concrétisation, une zone dédiée, des conférences dédiées. Les acteurs des data centers n'étaient pas vraiment officiellement représentés au MIPIM. Donc moi, j'ai souhaité vraiment donner une place centrale à cette nouvelle classe d'actifs. En réalité, elle a été souvent rangée dans la catégorie alternative ou classe d'actifs de niche. Et depuis maintenant, on peut le dire, depuis 2 ans, le montant des pipelines d'investissement est absolument phénoménal. Et aujourd'hui, les data centers sont devenus des actifs urbains, parce qu'on ne peut pas vraiment les qualifier d'actifs immobiliers. Souvent, d'ailleurs, chez les investisseurs, ils sont plutôt classés comme des infrastructures, vous le savez certainement. Donc ils ont un peu une situation hybride, mais en réalité, tous les acteurs de la ville les ont identifiés, et c'est un enjeu aujourd'hui d'intégration urbaine, un enjeu de durabilité, et aussi un enjeu de captation de valeur, parce que les montants d'investissement sont très importants. Donc il fallait qu'il y ait un sommet dans le sommet qui puisse réunir toutes ces énergies. Et comme on est au MIPIM et que le MIPIM c'est d'abord un salon mondial et de l'investissement, on a donné à l'ensemble des conférences du Data Center Summit un angle investissement très fort. Voilà. Et ça c'est peut-être aussi pour se différencier d'autres initiatives ou d'autres conférences en France sur les data centers qui portent peut-être plus sur la technologie ou sur l'exploitation des data centers. Nous, on va mettre un gros focus quand même sur la dimension investissement.
2: Et gros focus aussi sur le road to zero. Donc ça reste un pilier avec des thématiques énergie, matériaux bas, carbone, conformité, mobilité durable. Donc ça, c'est vraiment dans l'air du temps. Qu'est-ce qui change en 2026 ?
3: Ce qui change, c'est que peut-être ce qui était présenté il y a encore quelques années comme des démarches, on va dire, volontaires ou militantes, sont devenues aujourd'hui finalement la durabilité, c'est au cœur de la valeur des actifs et surtout dans un contexte peut-être de marché très changeant, les investisseurs recherchent des investissements de long terme. Et la durabilité ou les investissements ESG, c'est une garantie aujourd'hui pour les investisseurs de durabilité de leurs investissements sur le long terme. C'est plus la cerise sur le gâteau, c'est plus une démarche portée par une direction de la sustainability, par exemple, chez certains investisseurs ou promoteurs. C'est devenu aujourd'hui business as usual. Mais surtout, c'est devenu une forme de protection dans un marché qui est devenu relativement incertain ou très changeant. Donc, c'est aussi ça qu'on veut donner à voir cette année avec Road to Zero. C'est les meilleures pratiques, encore une fois, mais plus simplement d'un point de vue de l'innovation. Aujourd'hui, ça fait vraiment partie, c'est au cœur du marché de l'investissement et au cœur des pratiques des investisseurs.
2: Vous renforcez le programme donc Challengers, 43 jeunes pro-européens, dont 6 français, et point d'orgue, ce sont les MIPIM Awards, le 12 mars. Donc vous avez 40 finalistes, dont 5 projets français. Pour vous, ça dit quoi sur le positionnement de la France, justement, puisqu'on parle de l'international, évidemment, mais par rapport à la France dans tout ça, au niveau de la transformation, de la mixité, des usages, de la durabilité?
3: Alors, du coup, il y a deux questions en une. Sur les challengers, c'est juste pour vous répondre. Ça, c'est un programme cher à MIPIM. C'est celui de donner un peu plus de place aux jeunes générations. En fait, ce qui s'est passé après le Covid, et ceux qui viennent régulièrement au MIPIM le savent, il y a eu peut-être un peu plus de sélectivité dans les grandes délégations d'entreprises qu'il y a le MIPIM. Finalement, on a gagné en seniorité. Donc ça peut être vu comme quelque chose de très intéressant, de se dire que finalement c'était uniquement les dirigeants ou la classe dirigeante qu'on pouvait retrouver au MIPIM. En réalité, je pense que c'est très important aussi qu'on puisse avoir les nouvelles générations représentées sur le salon pour porter une voix nouvelle, pour faire état aussi des nouvelles pratiques sociales, parce qu'en fait c'est celles-ci qui sont désormais au cœur de la transformation, notamment du marché. On parlait tout à l'heure en introduction des nouvelles classes d'actifs ou du rôle de l'utilisateur final, et on parle beaucoup aussi du rôle des services, des usages, et ça aussi c'est beaucoup les jeunes générations qui les portent. Et donc on a besoin aussi d'avoir cette représentation-là, donc on a porté de 15 à 16 personnes l'an dernier, je crois, à désormais près d'une cinquantaine de challengers, donc de jeunes, jeunes cadres de l'immobilier ou de la construction ou de l'urbanisme qui vont venir aux conférences, qui vont être présents sur le salon et qui vont porter cette voix. Donc pour nous, ça c'était très important en termes de faire du MIPIM un endroit où on peut aussi challenger les idées reçues et continuer d'évoluer dans un monde qui change à toute vitesse. Donc ça, c'était la première partie de votre question. et la seconde sur les awards. Donc ça, vous savez que les MIPIM Awards, c'est certainement une des compétitions les plus connues au monde, une dizaine de catégories, toutes classes d'actifs confondues. Et cette année, on a eu un nombre record de candidats, plus de 260 candidats. C'est un record historique. Donc ça démontre quand même une forme de grand dynamisme du côté de tous ceux qui font des projets, un souhait aussi de montrer les derniers projets, les dernières tendances. Donc ça, c'était quand même, on s'est réjoui quand même de voir cette grande dynamique. On a aussi, donc, pendant le jury, vous savez, qui est présidé par une Française, puisque c'est Véronique Bédag, la présidente de Nexity, qui est également présidente du jury. On a fait ce constat d'abord d'un niveau très très relevé de l'ensemble des candidatures. Aujourd'hui, en fait, si on prend tous les critères d'évaluation des projets, tous les critères sont poussés au maximum, hein, en termes de durabilité, en termes de mixité des usages, en termes de recyclage des matériaux, en termes d'intégration sociale et urbaine. Tous les projets sont généralement tous de très haut niveau. Donc la sélection a été d'autant plus difficile, je dois avouer. Mais c'est très bien, ça veut dire qu'il y a eu, finalement, avec les années, on est passé d'années où, finalement, beaucoup de projets, finalement, c'était surtout peut-être simplement l'architecture ou la grandeur des projets ou les montants d'investissement. Là, vraiment, on est passé sur des critères beaucoup plus fins qui démontrent aussi des changements de génération et d'approche dans le métier. Donc ça, on s'en réjouit aussi. Et vous l'avez dit aussi en introduction, on a 5 projets français. Des projets dans chaque catégorie, et donc ça aussi, en tant que Français, même si je suis dirigeant du MIPIM, donc moi je me dois d'être parfaitement neutre de ce point de vue, mais en tant que Français, je me réjouis de voir 5 très beaux projets, d'ailleurs très différents les uns des autres, dont également même un petit projet local porté par une collectivité locale dans le Sud-Ouest. Donc ça, c'est, vous voyez, il n'y a pas que des grands projets immobiliers gigantesque, il y a aussi des projets de territoire, donc c'est cette diversité-là qui est très très bien représentée cette année au MIPIM.
2: Alors si on doit retenir, parce qu'il y a énormément de choses, hein, si on doit retenir le MIPIM en une phrase pour 2026, ce serait quoi? C'est difficile, hein, ce que je vous demande.
3: Eh bien, c'est ça serait de dire que ce MIPIM, c'est celui de l'action. Voilà, c'est celui de l'action, parce que ces dernières années, c'était le grand attentisme. On avait un marché qui se restructurait sans cesse. On a eu beaucoup de crises qui se sont succédées. Les investisseurs ont beaucoup attendu. Et en fait, en réalité, aujourd'hui, tous les acteurs ont envie d'aller de l'avant. On a envie que les transactions reprennent. On a envie que les prises à bail reprennent. On a envie que l'innovation reprenne. Et donc, en fait, ce MIPIM 26, ça sera vraiment un MIPIM de l'action, s'il fallait résumer en une phrase.
2: Eh bien, merci beaucoup, Nicolas Beaufy. Le MIPIM 2026, c'est du 9 au 13 mars à Cannes. Et on retient aussi donc les MIPIM Awards le 12 mars. Merci d'avoir été avec nous sur Radio Immo.
3: Merci à vous.
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1: Il est 9h.
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3: Bonjour à tous. Le sénateur de Côte d'Or, François Patria, est décédé à l'âge de 83 ans des suites d'un grave accident de vélo survenu le 17 juillet. Ancien ministre de l'Agriculture et député socialiste de Côte d'Or, il était un soutien de la première heure d'Emmanuel Macron. Pendant les vendanges, le plan Champagne 2.0 fut mis en place pour contrôler les conditions de travail et d'hébergement des vendangeurs. La présence des gendarmes permet également de prévenir les troubles et de rassurer la population. À Vesoul, la maman de 6 enfants d'origine marocaine visée par une obligation de quitter le territoire français ne sera pas expulsée. Dans l'immédiat, le préfet d'Haute-Saône a décidé de sursoir à l'expulsion en attendant que la justice se prononce. Le principal suspect de 25 ans accusé du meurtre d'un adolescent à Montbéliard en juin dernier est en détention provisoire depuis mercredi dernier. Un complice soupçonné de l'avoir aidé dans sa fuite vers l'Espagne a également été mis sous contrôle judiciaire au mois de juillet. L'homme interpellé dimanche soir dans les Vosges après avoir percuté un véhicule de gendarmerie a été placé en détention provisoire mardi. Le procureur d'Épinal a ouvert une information judiciaire pour tentative d'assassinat et refus d'obtempérer. Elles ne sont pas prises en charge par les déchetteries ni par les services de traitement de déchets dans le nord Franche-Comté. Les bonbonnes de protoxyde d'azote, de plus en plus consommées pour leur usage récréatif, malgré les risques pour la santé, elles sont également coûteuses à recycler, 35 000 euros de plus en 2025 pour le Grand Belfort par exemple. Une statue d'un roi située sur la façade de la cathédrale de Reims a perdu la tête. Elle est tombée et s'est brisée en plusieurs morceaux la semaine dernière. Sans faire de blessés, un tunnel a été installé pour sécuriser l'accès au monument. Et puis Vichy va vivre au rythme de l'Ironman dimanche pour l'organisation de cette épreuve phare qui accueille cette année 3300 participants. Des restrictions temporaires de circulation et de stationnement seront mises en place dans une vingtaine de communes de l'agglomération.
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4: Chères auditrices, chers auditeurs d'Élémentaire, mon cher Nico, bonjour et bienvenue. J'espère que tout le monde va bien en cette période un petit peu de fraîcheur hivernale. Aujourd'hui, nous sommes sur le courant décembre. On approche bientôt de la période des fêtes. Et si on se proposait de se faire des cadeaux, et de se faire des cadeaux à soi-même, et de se faire des cadeaux en compréhension, puisque à un moment donné, vous savez, sur cette émission, ça fait 8 ans déjà qu'on parle de qualité de l'air, et vous êtes toujours aussi nombreux et nombreuses à nous écouter, et puis à partager, hein. Merci beaucoup de tous vos soutiens. Mais surtout, comme je disais, se faire des cadeaux, ça veut pas forcément dire s'acheter quelque chose, mais peut-être qu'on va... Au regard comme ce que l'on peut trouver pour le 30 janvier, 31 janvier, où on a tous nos bonnes résolutions,

0: de l'année à venir, ben là c'est même pas une bonne résolution, c'est se faire un cadeau et se dire je vais m'occuper de moi, je vais m'occuper et prendre conscience encore plus de cette nécessité d'une bonne qualité de l'air autour de moi, de bien respirer. Notre premier des aliments, on le dit jamais assez, c'est pas de l'eau, c'est pas de la nourriture, c'est l'air que l'on respire, c'est ce que nous respirons chaque instant, puisqu'on a à peu près 12 mouvements respiratoires par minute, on va avoir en gros 17 000 hein, par jour, hein, donc ça commence à faire vraiment beaucoup. Mais surtout, il va falloir que on se dise je m'en occupe vraiment, et on va vite s'apercevoir que des petits gestes simples et des prises en compte vraiment pertinentes vont nous permettre d'être mieux et d'être mieux dans tous les lieux de vie. Il y a pas on fait pas de distinction, hein, c'est vraiment quelque chose en France qui est un petit peu lourd à entendre, à porter et à voir que continuer à porter alors que c'est ça devrait pas être le cas. L'être humain, on doit avoir l'être humain au cœur. L'être humain au cœur, ça veut dire quoi? C'est que c'est lui qui va guider dans nos bâtiments, dans nos lieux de vie, dans nos lieux de transport, etc. Comment on doit respirer pour que cet être humain ait un volume d'air suffisant, un taux de renouvellement d'air suffisant, de l'air de bonne qualité. Et la bonne qualité de l'air, bah, c'est quoi? Ça nécessite de le préciser aussi. Mais surtout, on va arrêter de faire des bâtiments en fonction de l'usage du bâtiment, mais de l'usage du bâtiment lui-même pour lui-même, pas pour préserver ce qui se passe pour l'être humain qui est dedans, ou les êtres humains. Et ça, c'est vraiment le plus important, et ça va être le fil de notre émission aujourd'hui. Et cette émission, j'ai le grand plaisir de la faire et d'accueillir Emira Zagh avec un grand sourire. Bienvenue sur le plateau d'Élémentaire, ma chère Emira.
1: Merci Nicolas, je suis ravie d'être là avec toi aujourd'hui pour échanger à propos de ce sujet fondamental de la qualité de l'air. Parce que comme tu le disais, on n'arrête pas de respirer sauf quand ça y est, c'est la fin. Donc la qualité de l'air, c'est fondamental.
0: C'est fondamental. Alors Emira, dans ta vie, qui es-tu? Que fais-tu? Juste rapidement. Architecte, présidente de l'UNSFA, Union Nationale Syndicat Français des Architectes.
1: De Paris.
0: De Paris bien évidemment. Et ben, d'où est venu tout cela? Et puis cette démarche qui amène à cette réflexion globale vis-à-vis de la qualité de l'air. On a plein de petits points qu'on va voir ensemble. À toi la parole, ma chère.
1: Merci Nicolas. Alors moi, comme tu le disais, je suis architecte spécialisée en rénovation du cadre bâti. Donc à la base, dans l'ADN de l'agence, on travaille surtout sur le logement social. C'est une volonté dès le départ, une vocation.
0: Ça se rapproche de ton approche humanisme.
1: Tout à fait.
0: D'humanisme, hein, et on voit centré sur la concertation.
1: Tout à fait. Et du coup, de la rénovation de logements sociaux avec un certain professionnalisme et des process propres au logement social, on a décidé d'adresser aussi les rénovations globales en copropriété. Parce que on s'est bien rendu compte qu'il y avait un sujet d'organisation, et puis surtout beaucoup de bâtiments à réhabiliter, à rénover avec les bonnes façons de faire.
0: Ben, surtout les bâtiments à réhabiliter, il y en a beaucoup puisqu'on considère à l'heure actuelle que 80% des bâtiments de 2050 sont déjà construits.
1: Tout à fait.
0: Donc il y a un gros travail de bien préserver ces bâtiments et de faire ce qu'il faut à l'intérieur.
1: Tout à fait.
0: Ça passe par quoi pour faire ça? Tu vas nous parler d'une approche holistique, je crois.
1: Alors, tout à fait. Alors,
0: c'est quoi ce mot?
1: Holistique, ça veut dire global. Ça veut dire une approche qui n'est pas focus. Pour te donner un exemple, souvent on parle de rénovation énergétique. Nous, à l'agence, on ne dit pas rénovation énergétique parce que rénovation énergétique, ça veut dire qu'on ne se concentre que sur la question, sur la notion d'énergie. Or, aujourd'hui, quand on parle de réhabiliter les copropriétés, on ne parle pas que de la question énergétique. On parle effectivement du confort d'hiver, mais aussi du confort d'été. On parle
0: de la surchauffe d'été à combattre. Passer de confort d'été, c'est on est loin déjà, on est vraiment sur la surchauffe.
1: Tout à fait. Donc cet aspect-là, mais aussi la question de la valorisation patrimoniale, la question des usages, la question de comment on va, alors qu'on n'avait pas du tout signé pour ça au départ, en tout cas on pensait pas avoir signé pour ça au départ quand on a acheté son appart, on nous a pas dit mais vous achetez un appartement, mais vous avez aussi acheté des tantièmes de parties communes, des tantièmes de façade, et qu'à un moment donné, il va falloir se donner la main et pu travailler ensemble en intelligence collective pour réhabiliter, ou en tout cas entretenir le bâtiment. Parce qu'il ne s'agit pas de construire des bâtiments, il faut après, dans le temps, les entretenir pour que les bâtiments soient pérennes.
0: Entretenir, améliorer et pérenniser.
1: Tout à fait.
0: Sur tout ça.
1: Tout à fait.
0: Donc ça veut dire, quelque part, que l'architecte que tu es, l'architecte que vous êtes dans ton cabinet et tous ceux qui sont autour de toi, vous n'êtes pas que des architectes vis-à-vis du bâtiment. C'est-à-dire que vous arrivez avec cette approche en se disant, même si vous n'êtes pas des médecins, ben, finalement on a une approche qui est, somme toute, la plus proche possible de ce que va faire le médecin, puisqu'il va, on va amener, et l'acte de cet acte de rénover, on parle de l'acte de construire bien souvent, mais là c'est un acte de rénover et un acte de réhabiliter qui va dire ce que je vais faire va permettre d'améliorer la vie, le bien-être et la santé des personnes qui sont dans ce bâtiment sur de très nombreuses années.
1: Tout à fait. En fait, on parle souvent d'investissement assez important pour chaque habitant d'une copropriété, par exemple, parce que là, du coup, on est plutôt focus sur la copro, parce que dans le logement social, bah, on a des professionnels qui adressent le sujet, qui savent où ils vont, qui ont une notion de maintenance et d'entretien des bâtiments, donc ils savent déjà faire. Donc, finalement, leur demande, elle est déjà bien calibrée, il n'y a pas beaucoup besoin de les aider. En copro, c'est très différent, parce qu'on a affaire à autant de clients que de copropriétaires.
0: Qui ne sont pas toujours d'accord.
1: Qui sont rarement d'accord, pour mettre les choses dans leur contexte, ils sont rarement d'accord, et ils n'ont pas la même vision, donc il faut les accompagner, il faut les aider, pour aller vers un projet le plus efficient possible, en mettant le curseur au bon endroit entre investissement et résultat. Et donc c'est pas toujours évident, surtout qu'il faut, quand on réhabilite une copropriété, quand on réhabilite le cadre bâti, qui plus est en milieu occupé, beaucoup de compétences, et il faut les bonnes compétences au bon moment. Donc il faut savoir accompagner la copropriété dans tout ce processus qui est assez long. Sachant qu'à côté de ça, il y a aussi ma prime rénov, des aides du gouvernement, des aides des collectivités, etc. Et donc tout ça, c'est très spécifique et tout le monde ne sait pas forcément comment s'y prendre.
0: Une question. Au niveau des aides, on ne revient pas sur le fait que les aides, c'est nécessaire pour les personnes qui n'ont pas la possibilité de ces rénovations et de les aider. Oui. Mais est-ce qu'à un moment donné, ces aides ne contribuent pas à masquer ce qu'on doit bien faire ? À se dire, je fais une réno pour une réno ? Bonne question.
1: Alors, c'est une excellente question. C'est une excellente question parce qu'effectivement, aujourd'hui, on se rend compte que on cherche à cocher les bonnes cases pour aller décrocher le Saint Graal du financement ou de la subvention. Sauf que aujourd'hui, ces subventions et ces financements, ils sont calqués sur un moteur de calcul que l'on appelle 3CL, qui n'est rien d'autre qu'une vue de l'esprit, en fait, qui n'est pas du tout représentatif de ce qui se passe réellement dans la vraie vie. Donc, malheureusement, on se retrouve avec des projets de rénovation qui peuvent poser beaucoup de problèmes, notamment des problèmes assurantiels, parce qu'on aura coché toutes les cases de ma prime rénov ou toutes les cases des C2E ou des différentes subventions, mais on se sera complètement décorrélé de la vraie vie, des habitants et de comment fonctionne un bâtiment.
0: C'est pas parce qu'on a tout pris et ce qui est le mieux qu'on a fait quelque chose de bien qui fonctionne bien ensemble.
1: C'est ça. C'est-à-dire que tu peux être complètement raccord avec tout ce que demandent les différents organismes de financement et d'aide et passer à côté de ton projet de rénovation. D'accord. Et créer même, pire que ça, créer des problématiques assurantielles et des problématiques de santé publique.
0: La santé publique, et justement. Ouais. Est-ce que, et toi, au regard de toutes ces expériences, parce que quand même, c'est un sujet qui vient de loin, depuis longtemps.
1: 20 ans.
0: De 20 ans, voire même un petit peu plus. Je peux te donner quelques dates, hein. Nos considérations de ce qui va bien pour l'être humain remontent à 1747, hein, quelque part. On reprend toujours les mêmes notions. On a repris les notions du bâtiment en 1982, où il fallait avoir un bâtiment qui n'ait pas d'humidité. Donc, on a pris ce paramètre là, on n'a pas pris en compte après les paramètres physiologiques des besoins de l'être humain pour lui-même et on a été même en 83 diminuer nos taux de renouvellement d'air, enfin ou plutôt les débits d'air, puisqu'il faut c'est un élément qui mérite d'aller un petit peu plus loin dans la prise en compte, et ce qui fait que ben maintenant on a même des niveaux de renouvellement d'air qui sont largement insuffisants par rapport à ce qu'il y a besoin. Et on peut donner un exemple tout simple. Pourquoi dans un logement, on va dire que dans une chambre où il y a deux personnes, en prenant justement une règle de 82, il y a 22 mètres cubeurs pour deux personnes. Et pourquoi quand on est dans notre milieu tertiaire ou nos bureaux et autres, on dit il faut 25 par personne. Donc on est déjà, alors qu'on va y passer dans notre logement plus de temps qu'à l'endroit où on travaille, en moyenne. Donc on retrouve ces décalages-là. Ça mériterait vraiment qu'ils soient à un moment donné défrichés ou plutôt dépoussiérés et revus. Hein, mais même si on sait que pour les revoir, personne ne va en entendre parler. C'est bien dramatique. Ça va être un problème de santé publique et c'est vraiment embêtant.
1: C'est dramatique et c'est en fait révélateur. C'est un échantillon qui montre bien comment fonctionne notre société aujourd'hui. C'est-à-dire qu'en fait, on décrit des normes, des règles, des ratios, des quotas, des choses qui sont à respecter. Mais toutes ces normes, finalement, encore une fois, elles sont décorrélées d'une réalité de terrain ou d'une faisabilité. C'est-à-dire qu'on oublie de mettre l'être humain, qui est quand même la base, au centre de la réflexion.
0: C'est ce qu'on disait, l'être humain au cœur, ça va être le fil de l'émission ici. Au niveau du confort d'été, qu'est-ce qu'on peut dire sur ce qu'on... Alors on a le confort d'été vert, on comprend bien, évidemment, cette sensation de froid que l'on peut avoir chez soi, on va monter le chauffage, ça va coûter très cher, il convient de bien préserver et d'avoir une adaptation complète de nos mouvements d'air à l'intérieur du logement pour les habitants, et en plus, avec les différentiels d'usage. On n'a pas besoin des mêmes niveaux ou d'évacuation des polluants ou d'arrivée d'air neuf quand on est trois dans le logement que le samedi quand on reçoit tout le monde pour faire une tartiflette ou pour faire une raclette, et là on va émettre beaucoup de choses, qui plus est si on termine avec une crêpe partie, puisqu'on sait que c'est au niveau des particules fines, c'est une émission énorme, hein. Stéphane Labranche du GIECO qui travaille là-dessus, un petit message pour toi, et justement c'est, on croit qu'on se fait du bien à bien manger, mais finalement à côté on se crée quelques contraintes.
1: On se fait du mal à mal respirer.
0: Voilà.
1: Ouais, mais c'est un peu la même problématique par rapport au confort d'été, donc au-delà de l'inconfort qu'on peut ressentir et qu'on ressent facilement, qu'on comprend facilement qu'il y ait « j'ai trop chaud », il y a la problématique de ce que je respire. Et lorsqu'effectivement, on a des surchauffes dans le logement, dans l'espace dans lequel on vit, dans lequel on évolue, on sait de manière scientifique que ça libère d'autant plus de particules fines dont tu parlais, qui posent des problématiques de santé, public.
0: Et tout un tas d'autres problèmes, parce que le relargage, ce qu'on appelle, hein, c'est le phénomène de relargage dans le cas de la surchauffe, c'est qu'on va retrouver des seuils qui peuvent monter 15, 20, 30, 40 fois supplémentaires, bien plus élevés, et qui vont impacter. On va se sentir mal à l'intérieur, mais on va pas s'en rendre compte. Et on peut rapprocher, justement, d'où le fait d'assurer ce renouvellement en fonction de l'usage. On se rapproche aussi de ce qu'on va trouver dans le décret BACS. Quand on est sur le tertiaire, on va avoir quoi ? On va avoir un monitoring qui est souhaité, et ce monitoring va dire bah je veux pas consommer trop quand il y a personne, donc on va diminuer, et puis on va vraiment accélérer quand les personnes sont là, mais on va aussi pouvoir créer des scénarios qui dit par apprentissage, on va dire bah avant que les personnes arrivent, ça se trouve dans des crèches et des écoles, si le personnel arrive à 8h et les enfants arrivent à 8h, bah peut-être qu'une heure, une heure et demie avant, on a déjà commencé à renouveler tout cet air. En ce qui concerne toutes ces problématiques, parce que on a notamment, on parle là du confort d'été, confort d'hiver, surchauffe d'été. On a une problématique en copro, je sais que tu tenais à le mettre un petit peu en lumière, nos menuiseries. Il y a un point qu'on retrouve et qui est assez générateur souvent de moisissures et de problématiques de fuite. Dis-nous un petit peu, de quoi s'agit-il ?
1: Bah, c'est ce que je t'expliquais tout à l'heure, qu'il faut réussir en copropriété à mettre le curseur au bon endroit entre ce que j'investis et en tout cas ce que dans la tête du copropriétaire ça me rapporte. Et les menuiseries extérieures, en fait, quand tu arrives dans une copropriété, bah, le bâtiment, il a vécu. Tu as des copropriétaires qui ont entretenu leur logement, qui ont remplacé leur menuiserie, qui ont mis du double vitrage, qui sont bien équipés, puis d'autres non. Et quand tu arrives à faire un projet de rénovation globale, en fait, ce que te disent les organismes de subvention et d'aide, c'est qu'il faut atteindre un pourcentage de gain énergétique. Aujourd'hui, c'est ça, hein, le Graal, c'est le 50% de gain énergétique dans mon projet. 50%, je rappelle, calculé toujours avec la méthode 3CL qui reste une vue de l'esprit. Sauf que pour atteindre ce pourcentage, bon, souvent, on passe par d'abord le traitement de l'enveloppe. Je vais isoler mon bâtiment. Je vais lui mettre un manteau thermique. Sauf que ce manteau thermique, bah, il faut qu'il soit continu. Sinon, il génère des problématiques de parois froides, de ponts thermiques et des problématiques de condensation à l'intérieur du logement. Qui dit condensation, dit à un moment donné mauvaise qualité de l'air.
0: Et moisissure.
1: Moisissure.
0: Parce que de la chaleur, de l'humidité.
1: Voilà. Sauf que pour pouvoir isoler ces tableaux, les tableaux des fenêtres notamment, pour avoir la continuité du manteau thermique, à un moment donné...
0: Alors les tableaux des fenêtres, c'est ce qu'on retrouve sur les côtés.
1: Sur les côtés. Hein,
0: de l'extérieur sur les côtés.
1: C'est ça, c'est l'épaisseur en fait de l'épaisseur de ton mur. Bah, il faut l'isoler quand elle est à l'extérieur, sinon tu crées une paroi froide et un pont thermique, et donc problème de condensation, moisissure, etc.
0: C'est ce qu'on retrouve, les moisissures, le long, en périphérie de la fenêtre, bien souvent. Hein.
1: C'est ça, ça devient noir aux périphéries de la fenêtre.
0: Voilà, et cette sensation où on est, si c'est le salon, on est dans le canapé, puis on est assis et on sent le courant d'air qui nous arrive.
1: On sent le froid, voilà. Eh bien, souvent dans les tableaux, on va avoir des choses qui s'appellent des persiennes, ou des volets roulants, des trucs qui servent à faire l'occultation. Hein. Bon, ben, ces persiennes, jusqu'à nouvel ordre, on ne sait pas encore les faire tenir en Wi-Fi. Donc, ça veut dire que si tu dois isoler ton tableau, ben, tu dois remplacer tes persiennes. Parce que sinon, après, elles n'auront plus la bonne taille, il faut les fixer, etc. Et donc, ce remplacement des persiennes a un coût. Et c'est là que tu te dis qu'à un moment donné, tant qu'on est sur une réflexion purement euro, en fait, on n'y arrive pas. Et c'est pour ça qu'il faut réussir à vulgariser cette question du confort d'été et de la qualité de l'air intérieur auprès des usagers, qui sont finalement ceux qui vont voter les travaux, ceux qui vont être la main à la poche pour payer les travaux.
0: Et donc, souvent, on se dit aussi, pour être bien, j'ai ma fenêtre, je fais mon isolation, je change ma fenêtre, je mets un volet roulant derrière, puis on oublie l'entrée d'air. Quand elle est nécessaire.
1: Ça,
0: c'est encore, c'est une vraie cata. Et souvent, on met l'entrée d'air, mais elle est sur la fenêtre et on ferme devant.
1: Oui.
0: Et l'air ne passe plus non plus.
1: Oui, oui, tout à fait. Mais c'est pour ça que je disais, il faut réussir à vulgariser et à faire prendre conscience à tout un chacun de l'importance de l'air, de la qualité de l'air qu'on respire. Mais effectivement, tu vois qu'il y a quand même une évolution dans le monde de la copropriété, parce qu'il y a encore quelques mois, on nous sollicitait en nous disant « Bon, madame l'architecte, merci de nous faire un devis pour une étude de ravalement simple avec option ITE. » Tu vois, c'était ça, hein, les éléments de langage. Alors, heureusement, avec Coach Copro...
0: Être bien, c'est une option.
1: Ah non, mais ça, on n'en parle même pas.
0: C'est ça.
1: De toute façon, on n'en parle même pas, tu vois, d'être bien. Non, c'est juste ce qu'on veut, c'est une option, parce qu'on nous a dit qu'isoler le bâtiment, ça nous permettait de faire des économies de charge, mais tu vois, on est loin de comprendre l'importance de la qualité de l'air qu'on respire. On n'est pas là-dedans. On est dans comment je peux faire des économies.
0: Bah oui, parce que respirer est un réflexe et on s'en rend pas compte. Donc.
1: C'est ça. Et donc on se rend pas compte que respirer, en fait, si tu respires mal, tu tombes malade. Et c'est ce qu'on essaye d'expliquer nous systématiquement en assemblée générale, en leur expliquant que respirer, l'air, la qualité de l'air que tu respires va, si tu respires mal ou si tu respires un air de mauvaise qualité, tu vas provoquer des maladies, des pathologies. Mais dans toi, être humain, pas que dans le bâtiment.
0: Alors, pas que dans soi, parce qu'en fait, les pathologies qui sont associées à cette respiration qui est pas suffisante, c'est ce qu'on appelle le syndrome du bâtiment malsain, qui va avec, hein, puisque pas assez de renouvellement, et il est de différents ordres. On va avoir des problématiques digestives.
1: Oui.
0: On va avoir des problématiques respiratoires, on va avoir des problématiques cutanées, notamment et également. Et surtout, on peut le rapprocher dans ses copropriétés, et c'est pas malvenu que de dire que la France est un pays qui est vieillissant, hein, puisque la pyramide des âges le parle et le dit souvent assez, mais on a ce désir double qui est antinomique finalement. On veut garder les aînés le plus longtemps chez soi, parce que quelque part c'est bien pour eux qu'ils y restent le plus longtemps possible, on s'y sent toujours mieux, mais à un moment donné, si tout ce renouvellement d'air n'est pas suffisant, il va se passer quoi? Un, on respire mal et pas suffisamment, enfin, où la qualité de notre air, et on reviendra sur la qualité de l'air juste après, n'est pas suffisant, donc on alimente mal, premier lieu, notre cerveau, nos organes, on alimente mal nos muscles, et quelqu'un qui est déjà dans une capacité, enfin plutôt dans une difficulté à avoir moins d'activité et à être tout le temps chez soi, qui a pris de l'âge et qui sort de moins en moins, bah en fait finalement ça convient à le mettre dans une bouteille, de fermer le couvercle, le bouchon, et puis de dire bah il se passera ce qui se passera, mais on sait que ça va aller très vite d'avoir cette dégradation de notre physiologie humaine et les capacités cognitives à associer, et puis tout le reste. Donc mieux on respire, mieux on va se porter, puis plus longtemps, sans avoir besoin de palliatifs médicamenteux, sûrement.
1: Tout à fait. Et d'où la connexion. En fait, on parle depuis tout à l'heure de santé publique, et on nous rabâche toutes les minutes que la France a une dette, que le trou de la sécurité sociale est problématique, etc. Mais au lieu de fonctionner en mode pompier et d'essayer d'éteindre des feux, parce qu'à un moment donné, il faut peut-être se mettre dans un mindset de cercle vertueux et de dire bon, plutôt que de mobiliser la sécurité sociale sur le remboursement de médicaments, etc. Est-ce qu'à un moment donné, on se dit pas on investit sur la qualité de notre environnement, de l'endroit dans lequel on vit, pour qu'on ait moins de pathologies à réparer quelque part.
0: Et surtout, ces pathologies et ces terres que l'on va traiter autour de notre bâtiment, dans le bâtiment dans lequel on va vivre, faut savoir que on ne traite pas que ce qui est dedans. Il faut considérer l'air qui est à l'extérieur, l'impact de celui-ci vers l'intérieur, et également ce que l'on fait à l'intérieur, cumulé à celui-ci pour le sortir.
1: C'est un écosystème.
0: C'est un écosystème complet. Et puis c'est vrai que quand on a des grosses charges de polluants d'un côté, si on les laisse rentrer de manière anarchique, évidemment on va les retrouver dedans, multipliés, surchargés, et on va créer les problèmes et tout ce qui va aller avec. Alors quelque chose qui est intéressant, ce que tu me disais tout à l'heure, qu'on prépare toujours l'émission un petit peu avant, on passe des moments très sympathiques. On parlait d'un problème de santé publique.
1: Oui.
0: À un moment donné, si on va continuer à plus vouloir traiter ça comme il le faut et à pas mettre la place de notre renouvellement d'air, je parle pas de ventilation, d'aération, de ce qu'on veut, notre renouvellement d'air, à partir du moment où il va être mal pris en compte, on va se retrouver avec des problèmes de santé publique. Mmh. Et peut-être, à un moment donné, il faut que toute la chaîne regarde pour améliorer cela et éviter qu'on aille sur un scandale sanitaire quand même. Parce que ça quand même fait quand même des années qu'on a isolé, on ferme de plus en plus nos bâtiments, mais est-ce qu'on prend vraiment en compte notre usager à l'intérieur? Tu l'as dit tout à l'heure, en France on aime bien mettre les gens et dans des cases et dans des tiroirs et cocher, et on se dit tout va très bien. Sauf que l'histoire nous montre que finalement on n'est pas dans ce schéma-là.
1: L'histoire nous montre que c'est pas le cas, et tu vois, c'est bientôt Noël, et moi tu sais, mon rêve pour Noël, c'est une carte.
0: Une carte bleue pour Noël, non.
1: Non, une carte vitale du bâtiment. En fait, j'aimerais qu'à un moment donné, on arrive à se dire que le bâtiment dans lequel les citoyens vivent, eh ben, il est aussi important que leur corps, parce qu'il a un impact sur leur corps. Et donc, on a réussi à mettre d'accord le monde médical, pour réussir à communiquer, tu sais, à optimiser les process, avoir une carte vitale à partir de laquelle on échange des informations entre professionnels de la médecine, etc. Et j'arrive pas à comprendre aujourd'hui, en 2025, et toute la technologie qu'on a, tous les moyens de communication qu'on a, toutes ces évolutions, comment ça se fait qu'on n'arrive toujours pas à mettre en place une carte vitale du bâtiment pour se dire, voilà, on va communiquer entre professionnels, avec chacun son scope, sur ces bâtiments, pour réussir à avoir une continuité dans le traitement de ces bâtiments. Tu te rends compte qu'aujourd'hui, quand on doit réhabiliter une copropriété, juste déjà pour avoir les plans de la copro, l'historique de la copro,
0: c'est mission quasi impossible.
1: Alors, c'est pas impossible. Il y a des solutions, mais en fait, c'est pas simple. Et comme les copros passent de syndic en syndic, et ben en fait, tu tombes toujours sur un syndic qui vient d'arriver, qui a pas d'historique.
0: Je dis c'est pas simple. Presque impossible, parce qu'à un moment donné aussi, les plans que tu peux avoir du bâtiment ne sont pas réactualisés de ce qui a pu être modifié entre temps.
1: Ah bah clairement.
0: Souvent, et on va se retrouver avec des désordres assez manifestes. On a ça dans le logement neuf, notamment, on a le carnet d'information du logement.
1: Oui.
0: Qui reprend l'assurantiel, ce qui a été fait, ce qui a été posé, mais ça ne va pas aussi loin que la démarche que tu proposes.
1: Mais surtout que là, tu vois, le carnet, le CIL, c'est un bon début. Enfin, j'ai beaucoup d'espoir. Hein. C'est un point de départ. Mais le CIL, c'est à l'échelle du logement. Mmh. ce dont on a besoin, parce que quand tu réhabilites un bâtiment, en fait, c'est, on disait tout à l'heure en préambule, c'est une vision holistique. Il faut que tu raisonnes à l'échelle du bâtiment.
0: Et du bâtiment dans son environnement.
1: Et du bâtiment dans son environnement, effectivement. Donc, mais quand on parle d'environnement, on parle même de l'orientation du bâtiment. C'est, en fonction de l'orientation du bâtiment, t'as pas les mêmes problématiques, par exemple, de confort d'été. Tu vas pas réagir de la même manière en fonction des vents, en fonction de la pollution atmosphérique environnante, en fonction de
0: en fonction d'un bâtiment vitré à côté qui renvoie aussi. Il faut pas oublier, puisque
1: oui.
0: ça pose pas mal de sujets, et en fonction aussi de ce qu'il peut y avoir, en fonction selon l'endroit où se trouve le bâtiment, on va aussi avoir peut-être des sources de pollution qui sont de
1: fait.
0: Production, qu'elles soient industrielles ou traitement en déchets et autres. On arrive doucement au bout de l'émission, mais par contre, déjà, ça passe vite, hein, t'as vu ça? Mais quand je te dis que tu vas revenir, Emira, on a plein de choses à voir, à encore discuter ensemble, parce que la parole de l'architecte est importante. L'architecte, c'est pas que quelqu'un qui donne des coups de crayon pour faire quelque chose de beau. Le beau est lié avec également la notion de bien et de bien réaliser. Et ça, c'est important. Et toute la chaîne qui est autour, on a les bureaux d'études, on a les maîtres d'ouvrage qui ont leur part. Par contre, par rapport à ça, t'as un scoop à nous donner, c'est ça que t'allais dire? Quel est ce scoop?
1: Alors, on l'a dit, effectivement, réhabiliter des copropriétés, c'est complexe. Ça se fait, mais c'est complexe. Comme je le disais tout à l'heure, il faut les bonnes compétences au bon moment, au bon endroit. Et aujourd'hui, on se rend bien compte que le marché fait que le neuf, on sait, c'est plus vraiment on construit très peu aujourd'hui. Je vais pas faire de dessin. Et donc, on a énormément de professionnels du bâtiment qui se dirigent vers la réhabilitation et qui s'imaginent qu'on fait de la réa en milieu occupé de la même manière qu'on fait du neuf. Donc, c'est tout à fait faux. Et donc, ça provoque encore plus de problématiques dans l'adressage des copropriétés. Et donc, avec l'UNIS, donc syndicat de syndic, Calibat, que tu connais, hein, je vais pas te faire de dessin sur Calibat.
0: On connaît très bien, voilà. Et ils viennent de temps en temps nous retrouver aussi.
1: Voilà, donc avec Gérard Seigneur, le président, et l'UNSFA de l'UNSFA, donc le syndicat, l'Union nationale des syndicats français d'architectes, on est en train de travailler sur une certification d'équipe avec un architecte mandataire pour adresser les copropriétés, la rénovation globale des copros. Donc l'idée, en fait, déjà, de base, c'est de se dire, on se met autour de la table et on va essayer de parler la même langue.
0: C'est déjà important de parler la même langue. On ne parle pas de la même langue dans beaucoup de domaines. Hein. Quand on prend le domaine je le prends parce que je le connais bien sur les systèmes de ventilation, les définitions qui sont données ne sont jamais utilisées.
1: Et, voilà. Et là, tu parles d'un sujet dans le sujet. Donc, tu imagines bien que quand on parle de rénovation globale, déjà, la rénovation globale, chacun va avoir sa définition. La façon de faire, je dis pas qu'il y a une façon de faire, il y a pas de méthode Doliprane, on est d'accord, mais il y a des bonnes façons de faire et il y a des bons éléments de langage. Mmh. Et donc aujourd'hui, je pense qu'il est extrêmement important de se mettre autour de la table et de définir un langage commun et ensuite des façons de faire efficientes, résilientes, qui vont dans la bonne direction de manière holistique. Pas parler uniquement d'économie d'énergie ou uniquement de confort d'été, mais de traiter l'ensemble de l'environnement, du bâtiment et des usagers qui vivent dedans.
0: Ben justement, par rapport à ça et par rapport à la qualité de l'air intérieur de nos bâtiments, on va avoir le PBD qui s'approche, hein, la directive européenne concernant la performance des bâtiments. On voit que ce qui est donné dans la rénovation, c'est qu'à partir du moment où on a bien fait une vérification du réseau de ventilation, ça sera suffisant pour avoir une bonne qualité de l'air. Moi, je reviendrai dessus parce que tu dis avec grande justesse qu'à un moment donné, il faut utiliser les bons termes, il faut parler la même langue. Mais je vais te poser la question, mais c'est pas pour te mettre en défaut. Une bonne qualité de l'air, c'est quoi? C'est qu'à un moment donné, une bonne qualité de l'air, si je dis j'ai traité, par exemple, mon formaldéhyde ou j'ai traité un polluant dans cet air, on se dit je fais une bonne qualité de l'air. Non, c'est pas vrai. C'est multiple et il y a différents seuils qui sont connus. Hein, les valeurs guides de la qualité de l'air intérieur existent et elles sont connues. Mais à un moment donné, chaque élément que l'on va mettre en concordance avec notre isolation, notre ventilation, notre chauffage, vont devoir respecter tout ça, notre vie qui est considérée, parce que souvent aussi dans le bâtiment, on se dit, j'ai fait un bâtiment, et puis qu'importe la manière dont il va être utilisé derrière, on charge beaucoup avec tel type d'appareil, tel type de... on se dit, on va pas aller plus loin. Moi, je me souviens d'une discussion que j'avais eue une fois, c'est que on a des bâtiments où il y a eu deux personnes à un moment donné, et puis la fois d'après, ils sont cinq. Mmh. Ben, on fait comment pour ça? Est-ce qu'on a prévu, mine de rien, pour le quelque part, des surcharges et une adaptation à ça? Là, pour l'instant, on n'a rien du tout. On regarde, là, on se projette un petit peu loin. Ouais. Mais c'est vrai qu'à un moment donné, on n'est pas dans ce sujet d'avoir dit, ben, je vais où, quoi, comment, et qu'on ait une possibilité d'évolution de ce qu'on a pour s'adapter vraiment plus précisément et de parler vraiment une bonne langue sur la définition de la qualité de l'air intérieur. Quand on vous dit c'est une bonne qualité de l'air intérieur, utilisez le premier outil de l'être humain qui est génial parce qu'on n'a jamais rien fait de mieux depuis, utilisons notre cerveau et de se dire bah finalement c'est quoi et du coup chez moi que vais-je devoir faire? Comment ça se traduit? Peut-être ça facilitera aussi le sujet de l'amener de manière simple. Il faut pas non plus en faire des usines à gaz.
1: Pas. Pour rendre le sujet sexy et compréhensible. Par
0: oui, parce que ça évitera peut-être beaucoup de blocages au sein des copros, non?
1: Ouais, bah, complètement. Aujourd'hui, le commun des mortels, il sait pas, par exemple, que la peinture qu'on applique chez soi a un impact sur la qualité de l'air. Mmh. C'est pas une évidence pour les gens. Mmh. Donc c'est pour ça que je dis à un moment donné il faut rendre le sujet sexy et compréhensible. Enfin, arrêter de parler avec des termes que seuls nous gens du bâtiment nous comprenons. Mmh. Moi quand ma mère elle m'entend parler avec mon frangin qui est dans le même milieu que moi, elle me dit mais en fait vous parlez pas français. Donc comment tu veux quand dans le milieu tu parles pas une langue compréhensible de te faire comprendre par les gens qui vont décider de ce qu'ils vont faire chez eux.
0: Oui, et puis chacun va le regarder de sa fenêtre. Moi, j'ai un exemple récent où une personne d'une copropriété bloque pour dire on fera pas de rénovation de la copropriété, mais il oublie qu'à un moment donné, il y a une maman avec deux enfants, un qui a 6 mois et l'autre qui a 1 an et demi, qui ont des problématiques respiratoires, mais comme cette personne, elle n'en a pas, elle voit pas pourquoi on changerait.
1: C'est pas son problème.
0: Voilà, et c'est de l'holistique, parce que ça prend en compte la totalité des personnes dans le bâtiment. Mmh. Et ben, on va suivre ça de près. Merci beaucoup, ma chère Emira.
1: Merci à toi.
0: Donc, je rappelle, Emira Zag, la présidente de l'UNSFA Paris, architecte au cabinet ZA Consulting. Un grand plaisir de t'avoir reçu.
1: Merci,
0: c'est
1: Nicolas.
0: Très riche. Vous retrouverez évidemment le podcast de l'émission sur radio-imo.fr. Au grand plaisir de se retrouver maintenant l'année prochaine. Prenez soin de vous, passez de belles fêtes et surtout ne restez pas enfermés totalement dans des bâtiments. Sortez, prenez l'air, ouvrez en grand vos poumons, ça vous aidera aussi à ouvrir en grand votre réflexion, votre pensée et puis partagez ces beaux moment de fête qui approche. Prenez soin de vous et de ceux qui sont autour de vous en bienveillance, c'est le mot maître. Merci beaucoup Emira.
1: Merci à toi Nicolas.
0: À très bientôt. Au revoir.
1: Salut.
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1: Il est 10h.
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3: Bonjour à tous. Le dispositif FR Alert a fait ses preuves. Aucune victime, en tous les cas, pas de victime humaine. Si l'incendie du Gros Bessillon a ravagé 6300 hectares de forêt de garrigue et la faune qui s'y trouvait, détruisant au passage des bâtiments, endommageant des exploitations agricoles, il n'a pas fait de blessés et encore moins de tués. Le dispositif, utilisé pour la première fois dans le département du Var, dans le cadre d'un feu de forêt, n'est pas étranger à ce que le pire ait été évité. Scène d'horreur à Antibes, un homme a découvert dans la nuit de mardi à mercredi son fils de 17 ans égorgé dans son lit. Sa mère, soupçonnée d'être l'auteur des faits, a été repêchée alors qu'elle se noyait au large de la plage de la Salisse avant d'être placée en garde à vue. Les CRS en guerre contre la banalisation des délits routiers sur les routes provençales. Conduite sans permis, sans assurance ou sous stupéfiant, siège auto négligé, les CRS autoroutières multiplient les contrôles le long d'une côte bleue particulièrement fréquentée pendant l'été. Une information judiciaire pour homicide involontaire par conducteur est ouverte après l'accident routier dans les Deux-Sèvres où Nicolas Altmaier, producteur de SS117, et Mathilde Favier, figure de la marque de luxe Dior, ont trouvé la mort. Information judiciaire également ouverte contre l'ex-chirurgien Joël Lesquarnec pour des faits de viol et d'agression sexuelle sur 48 nouvelles victimes. Le praticien a déjà été condamné en mai 2025 pour des viols et des agressions sexuelles sur 299 victimes. Le sénateur de Côte d'Or, François Patriat, est décédé à l'âge de 83 ans des suites d'un grave accident de vélo survenu le 17 juillet dernier. Ancien ministre de l'Agriculture et député socialiste de Côte d'Or, il était un soutien de la première heure d'Emmanuel Macron. Et puis le tennisman australien Nick Kyrgios, finaliste de Wimbledon en 2022, suspendu pour usage de cocaïne. Le joueur âgé de 31 ans a été contrôlé positif au mois de juin lors du tournoi de Majorque. Voilà, c'est la fin de ce flash.
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6: Bonjour à toutes et à tous et merci d'être avec nous pour ce week-end qui est un peu pluvieux un peu partout en France, mais il fait quand même bon. Voilà, vous allez entrer à table certainement, on vous souhaite un très bon appétit. C'est votre émission Parlons Immo, 12-13h, tous les samedis sur Sud Radio. On est ravis d'être avec vous. Bonjour à toute l'équipe qui m'entoure, comme chaque samedi. Bérénice de Villefloriau, comment elle va aujourd'hui?
7: Bah elle va bien, les nuits sont courtes, j'ai un bébé qui fait ses dents, donc chez moi il y a de la bave partout et puis on dort pas, mais ça va.
6: Avec Grégoire Daricot également. Comment ça va, Grégoire?
8: Très bien, Sylvain.
6: Merci d'être avec nous. Et on ne pourrait, encore une fois, je le dis tous les samedis, c'est presque la Madeleine de Proust, faire cette émission sans parler de l'éco-rénovation, qui est le vrai sujet du jour, le chantier du siècle, avec le docteur Laurent Permas, spécialiste éco-rénovation, avec la direction de Sofinco, éco-rénovation transition. Bonjour, Laurent.
9: Bonjour, Sylvain.
6: Ça me fait plaisir de vous savoir.
9: Moi aussi, sous la pluie. Hein, c'est, voilà. On fait des travaux, justement.
6: Voilà, vous êtes magnifique, mon cher docteur. Je suis ravi d'être avec vous. Voilà, c'est votre émission. On parle de votre logement, de votre immobilier. On écoutera également nos auditeurs, comme chaque samedi, après avoir récolté leurs questions par SMS en envoyant IMO, I2MO, au 7-20-18 avec vous, Bérénice. Et on parle de quoi aujourd'hui?
7: On parlera d'une locataire qui se demande si elle va payer des charges en plus parce qu'il y a un ascenseur qui est en train d'être installé dans son immeuble. Est-ce que le propriétaire peut augmenter les charges? Bien.

0: là-dessus. On parlera également viager.
1: Et oui, on parlera viager. On va découvrir le viager en France, les régions où il y a beaucoup de biens à vendre.
0: Voilà, le viager qui fait peur parfois, mais qui est une excellente solution patrimoniale. Et ensuite, on parlera, comme chaque semaine, de rénovation énergétique avec vous, Grégoire.
2: Et oui, mon cher Sylvain, avec Laurent, nous allons voir comment demander à son propriétaire encore de rénover son logement. Est-ce qu'on peut lui imposer cette décision? Et puis, dans notre chronique Maison Saine, nous verrons pourquoi nos enfants sont plus sensibles à l'humidité.
0: Voilà, et si je vous dis, qui va là, je te prie? Voilà, ça nous rappelle de vieux souvenirs dans la radio. Qui va là, je te prie. Voilà, qui va là, une entreprise moderne. Comment finalement gérer les entrées et les sorties dans un immeuble de manière innovante, pratique, fluide, extrêmement sympathique. Justement, ça tombe bien, on a l'innovation chevillée au corps, comme quoi la France a un incroyable talent. On a un entrepreneur aguerri sur le plateau, on va le recevoir dans le grand entretien. C'est Jonathan Lascar, le fondateur de Qui va là. Comment il va?
3: Très bien, merci beaucoup et merci pour l'invitation.
0: Voilà, merci Jonathan. On parlera justement de tous ces sujets qui touchent les Français. Mais tout de suite, les infos à retenir avec vous, Bérénice, au programme des infos aujourd'hui.
1: Eh bien, un statut du bailleur privé qui pourrait changer la donne pour remettre des logements en location. La loi anti-squat qui évolue avec deux lettres. Et pour finir, le classement des villes où les grandes fortunes rêvent de s'installer. C'est pour vous faire rêver.
0: Voilà, on essaie de vous faire rêver, bien évidemment, mais surtout, les amis, le logement concerne tout le monde. C'est ce qu'on appelle un déterminant social. Parlez-nous de votre logement, de votre immobilier, de vos travaux. On vous aidera, comme tous les samedis, entre 12h et 13h, sur Sud Radio. On va commencer par le statut du bailleur privé. L'État veut remettre les logements sur le marché.
1: Oui, alors c'est l'une des bonnes nouvelles de la semaine. Alors, pour vous faire un petit récap, moi, je l'ai appris mardi. Je vous raconte un petit peu les coulisses, je vous raconte ma vie. J'étais à la cérémonie des vœux d'Action Logement et en plein discours du président Bruno Arcadipane, deux invités de marque ont fait leur entrée. Olivier Salleron, le président de la Fédération Française du Bâtiment et Pascal Boulanger, le président de la Fédération des Promoteurs Immobiliers. Donc, ils ont essayé d'entrer discrètement pendant le discours, mais loupé. En fait, ils avaient des grands sourires aux lèvres. En fait, ils arrivaient tout droit de Matignon. Donc, le discours a été interrompu et ils nous ont confirmé que oui, ça y est, les négociations avaient abouti pour un statut du bailleur privé. Négociation avec le Premier ministre. Donc voilà, discours interrompu, mais c'était pour la bonne cause. Et justement, alors je vais vous parler en détail de ce statut du bailleur privé. C'est quoi? En fait, c'est le grand pari du gouvernement pour relancer le marché locatif. Je vous rappelle que la situation est dramatique. En 5 ans, le nombre de logements en location a chuté de 15%. Il n'y a jamais eu autant de Français à la rue. Résultat, les loyers flambent. L'accès au logement devient un vrai casse-tête. Donc voilà, ce nouveau dispositif remplacerait le dispositif Pinel, qui s'est éteint, je vous le rappelle, en 2025. Mais cette fois-ci, la formule change. Donc, elle s'appliquerait partout en France. Ça, c'est vraiment bien. Autant sur le neuf que sur l'ancien. Et concrètement, si vous achetez un bien pour le louer, vous pourrez déduire de vos impôts toutes vos charges, la taxe foncière, les intérêts d'emprunt, les frais de gestion. Et puis, en plus, déduire chaque année un pourcentage du prix d'achat du logement. Voilà, donc selon les premières informations, cette déduction pourrait aller de 3,5 à 5,5%. Ça, c'est mes sources qui m'ont dit, il n'y a rien d'officiel encore, mais ça sera en fonction du type de logement. Bon, en contrepartie, il faudra quand même accepter un plafonnement des loyers et s'engager à louer pendant 9 ans. Et pour l'ancien, des travaux de rénovation énergétique seront obligatoires, mon cher Laurent. Alors cette semaine, on a quand même eu sur Sud Radio le ministre du Logement, Vincent Jeanbrun, qui est venu et qui nous a confirmé tout ça. On l'écoute.
4: Là, pour le coup, c'est très très simple. Si le budget est adopté, nous aurons ce fameux statut du bailleur privé. Et pour vos auditeurs, qu'est-ce que c'est? Eh bien, c'est tout simplement le fait que demain, quand on sort son petit bas de laine de la banque pour investir dans la pierre, eh bien, on aura des avantages fiscaux très importants parce que on rend service, on participe à l'intérêt général quand on fait ça.
1: Et voilà, Vincent Jeanbrun. Donc, vous l'avez compris, si le budget 2026 est adopté, on aura ce fameux dispositif.
0: Voilà, peut-être verra-t-on la lumière au bout du tunnel. On va parler maintenant de la loi anti-squat, deux lettres qui vont changer vraiment la vie de certains propriétaires.
1: Oui, Sylvain, c'est la deuxième bonne nouvelle de la semaine. Il n'y en a pas souvent des semaines comme ça. Et alors là, c'est assez fascinant et c'est quand même assez triste, faut le dire, parce que tout se joue sur un mot. Jusqu'ici, je vous explique, pour être considéré comme un squatteur, donc expulsable rapidement, il fallait s'être introduit illégalement dans un logement et s'y être maintenu illégalement. Donc c'est le « et » qui pose problème. Parce que des squats se développent de plus en plus sur des locations touristiques. Les occupants entraient avec des clés, donc on contestait l'introduction frauduleuse et la procédure, eh bien, elle sautait. Donc le Sénat vient d'adopter en première lecture un changement. On passerait de « et » à « ou donc en remplaçant, ça ferait il faut s'être introduit illégalement ou s'y être maintenu illégalement pour être expulsable en 72 heures. Donc concrètement, les squatteurs Airbnb hein, qui refusent de partir eh bien, devraient être expulsables rapidement. Petite précision importante hein, pour éviter les amalgames, ça ne vise pas les locataires classiques avec un bail, hein, un locataire qui ne part pas ou un impayé de loyer, ça reste une procédure différente. Et puis, autre précision, le texte doit encore passer à l'Assemblée nationale, ce n'est pas terminé.
0: À suivre, alors, on va terminer maintenant, comme il est d'usage chaque samedi, les amis, avec une info un peu plus légère, où les grandes fortunes veulent vivre en Bérénice.
1: Oui, ce que je me suis dit, bon, on joue tous au loto, donc on ne sait jamais si on gagne. À votre avis, cette année, ça vient de tomber, c'est Barnes hein, qui fait ce classement. Chaque année, c'est les villes où, voilà, c'est bien d'investir, où on s'y sent bien, où c'est confortable. Alors, à votre avis, qui est en tête ?
0: Parmi les riches ?
1: Non, pas parmi les riches, les villes où il fait bon s'investir, où les riches ont envie de s'installer. On sait jamais,
0: je
1: Sylvain.
0: Les Maldives, Saint-Martin, Saint-Barthélemy.
1: Non, bah non, c'est trop cher là-bas.
0: Voilà, Miami, Londres,
1: Grégoire.
0: Berlin.
2: Île Maurice ?
1: Non.
5: Saint-Tropez ?
1: Non.
3: Lisbonne, Portugal.
1: Voilà, c'est mieux. Madrid, c'est la première. Madrid, sécurité, qualité de vie, des services efficaces, c'est agréable. Ensuite, Milan en deuxième position. Voilà, Milan avec un dynamisme économique. Et Dubaï, enfin, en troisième position. Je sais que vous aimez cette ville, Dubaï.
0: Ou Nice, par exemple. Voilà, ça fait plaisir à Anthony, bien évidemment. Merci, voilà, ça vous fait rêver.
1: Ah,
0: voilà. En tout cas, merci Bérénice. Et tout de suite, on va attaquer le chantier du siècle.
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0: Et j'insiste pour que ce soit Grégoire Daricot qui anime cette chronique.
2: Et oui, bonjour à toutes et à tous. Alors cette semaine, on s'attaque à une question que beaucoup de locataires se posent, mais à laquelle on a du mal à répondre clairement. Est-ce qu'on peut obliger son propriétaire à faire des travaux de rénovation énergétique ? Par exemple, si vous êtes dans un logement mal isolé, froid en hiver ou qui coûte très cher en chauffage, est-ce que votre bailleur doit rénover ? Alors pour en parler, comme toujours, je suis avec Laurent Permas. Bonjour Laurent.
8: Bonjour Grégoire.
2: Une question essentielle, mon cher Laurent, n'est-ce pas ?
8: Eh bien écoutez, c'est oui, en effet, hein, surtout avec les nouvelles règles autour des passoires thermiques, hein, il y en a un peu plus de 5 millions, et du diagnostic de performance énergétique, le DPE, et des obligations de décence énergétique, en fait, on va voir surtout ce que dit la loi, et ce qu'elle permet en fait de faire pour un locataire.
2: Alors déjà Laurent, est-ce que le bailleur a une obligation de base sur l'énergie ?
8: Absolument. En France, en fait, tout logement mis en location doit être décent. Hein, et alors, on ne parle pas d'insalubre, hein, doit être décent, et la décence inclut notamment les critères de performance énergétique. L'insalubrité, c'est évident.
2: Oui.
8: Et un logement qui consomme trop d'énergie ou qui est considéré comme une passoire énergétique, hein, c'est-à-dire qui est très énergivore, tout simplement, peut être jugé, justement, non décent par la loi. Et un bailleur a donc une obligation générale de remettre un logement qui respecte ses normes. Vous voyez, c'est très précis hein, là-dessus.
2: Donc, dans quel cas, Laurent, vous pouvez réellement demander à votre propriétaire de faire des travaux ?
8: Alors, il y a deux situations où votre demande a plus de chances en tant que locataire d'être fondée. Le premier, c'est le logement et une passoire thermique. Donc ça, bah, c'est facile. Hein. Les logements qui sont classés F ou G au DPE. Oui. Attention, faut télécharger le nouveau DPE, puisque
2: oui,
8: là-dessus, à partir du 1er janvier 2026, il y a un changement. Il fait partie justement des passoires thermiques. Et donc, le locataire peut demander officiellement au propriétaire de réaliser des travaux d'isolation ou de rénovation énergétique pour que le bien sorte de ce statut. Forcément, il paye des factures d'énergie qui sont plus hautes, le locataire. Le deuxième point concret, en fait, c'est tout simplement, vous constatez que le logement n'est plus décent, et si votre logement ne respecte plus ses critères minimaux de décence énergétique, consommation excessive, absence d'isolation correcte, hein, si vous sentez l'air passer sous les fenêtres, avec des vitraux qui sont extrêmement faibles, vous pouvez également exiger des travaux. Et là, le propriétaire est tenu de fournir un logement décent pendant toute la durée de la location.
2: Concrètement, Laurent, que fait le locataire s'il veut faire cette demande ? Comment ça se passe ?
8: En fait, on est dans l'amiable au début. Hein. C'est toujours mieux. On envoie une lettre recommandée avec un accusé de réception à votre bailleur. Vous mentionnez le problème. Logement classé G, énergivore, la consommation. Vous faites des photos. Demandez la réalisation des travaux nécessaires, la rénovation énergétique en étant poli, précis. Et puis si le propriétaire ne répond pas, vous pouvez saisir là une commission de conciliation. Toujours, elle est gratuite et toujours à l'amiable. Et là, c'est moins à l'amiable. C'est le juge judiciaire notamment pour demander une obligation de faire des travaux. euros, peut aussi contacter la mairie, oui. Qui a une aide et qui peut venir avec leur service. Donc le juge peut ordonner la réalisation des travaux dans certains cas et si nécessaire, décider d'une suspension partielle en fait hein, du loyer et d'une réduction le temps que les travaux soient faits. Ça, la réduction du loyer, justement.
2: Est-ce que les... Et qu'est-ce que les locataires ne peuvent pas faire ?
8: Alors, ils ne peuvent pas se permettre d'engager, ça faut faire très attention, d'engager des travaux par eux-mêmes, hein, sans accord du propriétaire, sauf à leurs frais. Et encore, il faut qu'ils aient justement l'accord du bailleur. Hein. Le contrat de location, il vous autorise en aucun cas de faire des rénovations structurelles de votre propre initiative. Et sans accord écrit, c'est un peu du bon sens. Le bien ne vous appartient pas. Et si le bien répond encore à des critères légaux de décence, par exemple, DPE, aujourd'hui, il est encore louable, il n'y a pas de sujet. Il n'y a pas une obligation automatique de faire des travaux en tant que le logement, du moins, n'est pas considéré non décent par la réglementation. Ça, c'est important.
2: Allez, Laurent, toute dernière question rapidement. Si le bailleur refuse de rénover alors qu'il est censé le faire, quelles sont les conséquences ?
8: Le propriétaire qui loue un logement interdit à la location, c'est-à-dire les DPEG depuis 2025, ou un logement non décent s'expose en fait à diverses sanctions juridiques, obligation de remettre le logement en conformité, possibilité de dommages et intérêts si le locataire subit un préjudice, et puis la suspension, la réduction du loyer. Pendant les travaux, si le juge l'ordonne.
2: Merci beaucoup Laurent et à toutes et à tous. N'hésitez pas à vous informer sur vos droits et à agir si votre logement ne respecte pas les normes de performance énergétique.
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0: Et merci les amis, on revient dans quelques minutes après une petite pause, on répondra aux questions des auditeurs. Avec vous Bérénice de Villefourion, on va recevoir également notre grand invité, à tout de suite.
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0: Bonjour à toutes et à tous et merci d'être avec nous comme chaque samedi entre 12h et 13h. Parlons Immo, c'est votre émission qui parle de votre immobilier et de votre logement. Je rappelle que vous pouvez nous envoyer par SMS au 728 Immo I2MO et nous poser toutes les questions. On vous y répondra. On va parler bien sûr de votre logement. C'est le moment justement de votre chronique. Ça vous concerne et ça vous concerne chaque semaine.
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0: Ça vous concerne chaque semaine et nous avons reçu un SMS, Bérénice.
1: Oui, immo au 7-20-18, hein, suivi de votre question, vous nous écrivez, on lit. Et là, c'est Sophie qui nous a écrit, elle est locataire dans un appartement. Alors, elle nous précise en location vide avec un bail classique. J'habite au 5e étage, il y en a 6. Et en ce moment, il y a de gros travaux dans l'immeuble. On installe un ascenseur, ça devrait bientôt se terminer. Est-ce que je dois m'attendre à une augmentation de mes charges ? Le propriétaire ne m'a rien dit. Est-ce qu'on va me répercuter du coup un morceau sur les charges, et si oui, est-ce que c'est automatique ? Est-ce qu'il a le droit de me demander plus du jour au lendemain ? Est-ce que le fait que je sois au 5e, ça change quelque chose ? Alors, pour y voir plus clair, on accueille notre expert, Olivier Safar, président de Safar Immobilier. Bonjour Olivier.
5: Bonjour Bérénice, bonjour Sylvain.
1: Merci bonjour d'être Olivier. Là Olivier. Alors, Olivier, pour répondre à Sophie, déjà, quand on installe un ascenseur, est-ce que il peut être répercuté sur les charges du locataire ? Et à quel moment ça se voit, du coup ?
5: Alors, est-ce que c'est prévu dans le texte en charge locative récupérable ? La réponse est oui. La question de votre locataire, c'est d'avoir effectivement un ascenseur qui n'existait pas auparavant dans l'immeuble. Donc quand on fait un bail, je prends le bail 86-89 habituel d'habitation vide, vous avez normalement la liste des informations qui concernent les charges locatives de l'immeuble. À l'époque, si rien n'avait été indiqué en disant qu'un ascenseur serait installé, le problème c'est que votre locataire, elle n'est pas au courant, donc elle n'a pas été informée préalablement, donc le propriétaire a le droit de lui demander, mais elle a le droit aussi de dire « non, c'était pas prévu dans le texte ». Deuxième point, dans certains immeubles où on savait qu'on allait installer justement l'ascenseur, on a prévu justement dans le bail une clause particulière en disant du jour où l'ascenseur serait installé, les charges de locatif d'ascenseur seraient répercutées au locataire et il l'a signé, donc pas de doute là-dessus. Donc il faut bien relire le bail et regarder surtout toute la partie des conditions spécifiques concernant effectivement le détail des charges locatives si ça avait été informé.
1: D'accord.
5: Le troisième point, et il faut quand même en parler, c'est que même si rien n'était dans le bail et qu'elle n'est pas à le payer, au moment du renouvellement du bail, si c'est un bail de 3 ans, à la fin du bail de 3 ans, automatiquement, elle aura à payer les charges locatives d'ascenseur.
1: D'accord, donc ça se répercute forcément dans la plupart du temps.
5: Voilà, mais peut-être pas tout de suite, ça dépend de ce qui était indiqué dans le bail. Sachez que la plupart du temps, quand on sait qu'on va installer un ascenseur dans l'immeuble, si le bailleur est prévoyant, il indique au locataire qu'il y aura un ascenseur, surtout en louant le cinquième étage. C'est pas neutre. Le point important, c'est que plus vous êtes haut dans les étages, plus vous payez cher en ascenseur.
1: Et ça, ça vaut aussi, j'imagine, pour les copropriétaires, hein, on est d'accord.
5: Et ça vaut la même chose pour les copropriétaires. En réalité, l'ascenseur est facturé en fonction de la hauteur de l'immeuble. Un immeuble qui a 5 étages, 8 étages ou 15 étages, bah, plus vous êtes haut, plus vous allez utiliser l'ascenseur en traction et en puissance, et plus ça va vous coûter cher, bien évidemment.
1: Et on est d'accord, les copropriétaires du rez-de-chaussée, ils payent pas, eux?
5: Alors, les copropriétaires du rez-de-chaussée qui n'ont pas de parking ou de cave desservi par l'ascenseur ne payent pas l'appartement.
1: D'accord.
5: En revanche, j'ai eu quelques difficultés à un moment où certains disent « Mais moi, je suis au rez-de-chaussée, je comprends pas pourquoi j'ai des frais d'ascenseur. » Ils avaient bien des parkings au sous-sol et une cave, et c'était bien les tentièmes d'ascenseur qui permettaient d'accéder directement au sous-sol.
1: Bah oui. Donc, on paye quand on utilise, pour résumer.
5: Allez. En résumé, c'est exactement ça.
1: Eh bien, merci beaucoup, Olivier Safar. Voilà, on a répondu à la question de Sophie. N'hésitez pas, vous envoyez vos questions avec IMO devant, I2MO, au 7-20-18, et on y répond, vous voyez, avec un expert chaque semaine.
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0: Et tout de suite, c'est l'heure de recevoir notre invité. Il est sur le plateau. Bonjour Jonathan Lascar.
3: Bonjour.
0: Vous êtes le CEO de Kivala. Bien vu hein, sur le plan marketing. C'est plutôt pas mal. K-I-V-A-L-A. Merci. Solution innovante pour le contrôle d'accès en une phrase. Kivala, c'est quoi?
3: C'est exactement ça. C'était de révolutionner un petit
0: plutôt
3: peu.
0: C'est qui?
3: Voilà, c'est qui? C'est Kivala. C'est pas l'inspecteur gadget comme parfois on peut nous le dire. C'est la solution qui permet de contrôler les immeubles de manière intelligente et plus efficace, puisqu'on va pouvoir créer des codes d'accès éphémères ou à usage unique pour chaque visiteur ou chaque résident.
0: Si on devait synthétiser pour toutes celles et ceux qui nous écoutent, qui ont des interphones, qui utilisent le côté sécurité, plaît beaucoup. Bah, surtout dans les parties communes, et vu le contexte actuel, c'est pas anodin. Vous réglez quels problèmes du quotidien?
3: Alors, on règle en fait tous les problèmes liés surtout à la livraison, tous les visiteurs qui sont externes pour des travaux, ou tous les visiteurs qui viennent pour des locations saisonnières. C'est-à-dire qu'au lieu d'avoir un code qui marche pour tout l'immeuble, pour tous les résidents, on va avoir un code par appartement, et chacun va pouvoir créer des codes complémentaires. Mais de manière très simple, c'est-à-dire sans passer par un électricien ou sans faire appel à son syndic, il va pouvoir créer des codes depuis son application, et donc donner un code qui sera valable qu'une fois si c'est un livreur qui vient déposer vos courses que vous avez commandées, ou alors un code qui va être valable juste sur 3 jours pour une durée précise, ou bien un code pour un infirmier qui viendrait tous les jours entre 10h et midi pour visiter par exemple une personne âgée qui doit recevoir des soins.
0: Donc, mais c'est jamais le même code.
3: C'est jamais le même code, c'est vous qui le créez.
0: Et avec quoi? Avec un smartphone?
3: Alors effectivement, il y a l'application Kivala, qui est très
0: une
3: simple.
0: Une personne un peu âgée qui est un peu limite, on fait comment?
3: Au contraire, les personnes âgées, d'une, elles sont équipées maintenant, de deux, elles préfèrent parce que cette solution va permettre de sécuriser, et c'est malheureusement souvent elles qui sont exposées dans les copropriétés, dans les immeubles, toute la journée à différents types de vandalisme, donc ça les rassure. C'est un code qui va permettre d'avoir une traçabilité, puisque les enfants qui ont une personne âgée peuvent savoir, enfin une personne âgée dans leur famille, vont pouvoir savoir si l'infirmier est venu.
0: Mais autrement dit, c'est facile d'utilisation, ça que vous
3: extrêmement
0: dire.
3: Facile, il y a un clic pour créer un code.
0: Ok, ça peut être une tablette également, il faut qu'elle
3: ça
0: soit simplement
3: support.
0: Connectée.
3: Exactement.
0: Ouais, une connexion Wi-Fi par exemple.
3: Connexion Wi-Fi, connexion 4G, parce qu'on a des dispositifs intérieurs pour les personnes âgées qui n'auraient pas de smartphone, ça arrive il y a quelques
0: années. Oui, bien sûr.
3: On a des dispositifs intérieurs pour les personnes qui n'en ont pas, mais donc on a un taux d'équipement aujourd'hui qui n'est pas un frein dans les immeubles qui sont équipés par Kivala partout en France aujourd'hui.
0: C'est très clair. Alors justement, pour ceux qui nous écoutent, on parle bien d'un interphone.
3: Oui.
0: D'un interphone classique.
3: Alors ça vient remplacer soit l'interphone, soit le digicode. Ça peut être sur la rue ou dans le SAS. Ça dépend de la fonctionnalité parce que c'est un 2-en-1. Il fait aussi bien du code que de l'interphonie visio.
0: D'accord, donc ça veut dire que finalement, la vraie innovation, c'est d'avoir réuni les deux, en quelque sorte, de générer de manière aléatoire, hein, c'est bien ça. Hein.
3: Oui.
0: C'est-à-dire que c'est jamais le même code.
3: Jamais.
0: Donc quelqu'un qui aura un code, il peut pas le garder.
3: Alors, sauf s'il choisit de lui donner une durée de validité de 6 mois. Hein. On peut donner la durée de validité du code qu'on a créé.
0: Question.
3: On peut choisir.
0: Voilà, j'ai commandé une pizza. Voilà. Le gars, il vient en bas et il appuie pas sur l'interphone. Il faut que je lui transmette un code.
3: Exactement. On peut créer le code en amont. C'est-à-dire que si je fais une commande, par exemple, un jour avant, une demi-heure avant, quand je fais ma commande, je crée mon code instantanément, je lui donne ce code. Lui, quand il arrive, il saisit le code. Et s'il revient, pour X ou Y raison, une heure ou deux heures après dans la copropriété, il pourra pas rentrer. Le code ne marchera plus.
0: Et tous ces livreurs, ils ont l'habitude de ce genre de choses.
3: Alors, tous les livreurs, bon, ça changera, parce qu'on leur donne un code.
0: Oui, oui. Eux, ils savent non, mais c'est des applications bien connues, hein, voilà, pizza et autres. Ou autre. Donc, ça veut dire que même les courses, etc. Donc, on envoie le code, le livreur, voilà. il tape.
3: Exactement.
0: Et on sait à qui. Est-ce que ça horodate également?
3: Exactement, ça vous donne la durée d'utilisation du code, l'heure, et surtout ça vous donne une capture d'image. C'est-à-dire que quand vous donnez un code, par exemple, pour votre enfant qui rentre de l'école, qui n'a pas de smartphone, vous avez créé votre code enfant, il le fait à 16h, et si vous voyez que ce code a été utilisé à 23h, ou qu'il y a une capture d'image qui n'est pas la tête de votre enfant, c'est que malheureusement le code a été, en tout cas, divulgué, ou en tout cas copié, et là vous pouvez couper le code et en recréer un autre. Donc vous avez la main pour créer les codes, et surtout ça vous donne finalement de la souveraineté à l'immeuble, de la souveraineté aux résidents de ne pas être tributaire, de faire appel à chaque fois un électricien pour changer un code qui malheureusement, même si on le change une fois, on est un peu dans le même mécanisme où la divulgation des codes se reproduit.
0: Alors donc ça veut dire que concrètement, c'est la copro, il y a la copropriété, c'est votre client. Oui. Il vous passe une commande et vous l'installez à l'entrée et les habitants donc l'utilisent. Prenons un exemple hyper concret. Je suis au travail, oui. À distance, hein, oui. Il y a un livreur qui sonne. Qu'est-ce qui se passe étape par étape?
3: Alors, c'est une bonne question. On a donc la deuxième fonction qui est l'interphone. Je peux aussi...
0: Je suis pas dans les lieux. Hein.
3: Je suis pas dans les lieux. Donc avec notre solution, on peut évidemment ouvrir à distance et pas que dans la même ville ou dans le même pays. On peut être même à l'autre bout du monde. Vous êtes connecté en Wi-Fi. Si on sonne en bas de chez vous, vous pouvez depuis votre smartphone du coup ouvrir. Vous avez un retour visio, donc vous pouvez contrôler. Et vous pouvez même communiquer en disant déposer le colis au deuxième étage chez la gardienne sans... que la personne en bas sache que vous n'êtes pas sur le même territoire ou dans la même ville ou dans le même appartement.
0: Oui, d'accord.
3: 80% des livraisons ratées sont des résidents qui étaient là, mais qui étaient soit à l'autre bout de l'appartement, ou dans les étages,
0: absolument.
3: Ou à la boulangerie, au marché, au coin. Et ils ont raté leur livraison, ils doivent reprogrammer, donc il y a un enjeu outre...
0: Et c'est même d'ailleurs les deux tiers des réclamations qui se font sur les sites marchands.
3: Tout à fait.
0: Ouais, c'est
3: j'ai raté mon livreur, alors absolument. Que là, je peux décrocher, je peux lui dire j'arrive, je lui ouvre, il rentre et déjà il dépose le colis.
0: Ok, même topo, hein. Aide à domicile, femme de ménage.
3: C'est encore plus.
0: Infirmier.
3: Exactement. Mais voilà, c'est hyper important parce qu'on change parfois d'infirmier ou de kiné qui viennent. C'est pas tout le temps les mêmes, c'est pas tout le temps les mêmes plages horaires. Mais il n'y a pas de raison qu'un infirmier qui vient faire un soin.
0: Si je reviens deux fois dans la journée, c'est deux codes différents?
3: Alors, on peut le paramétrer. Donc, on peut dire, je donne un code qui va être valable entre 10h et 18h. Okay. Et du coup, il sera le même code entre 10h et 18h. Et ça peut être un code qui est valable que de 10h à 10h30. On choisit toute la durée.
0: C'est très clair. Alors, pour les locataires, alors justement, la location, gros sujet. D'ailleurs, vous voyez à quoi je fais allusion. Notamment, des fois, des locations courtes. Entre deux locataires, comment on gère les accès pour que ce soit propre, simple, sécurisé? Exemple, si jamais je suis en location saisonnière de 3 jours, est-ce que j'ai la possibilité d'acter la même chose?
3: Alors, en fait, exactement. Finalement, le propriétaire non-occupant, il va pouvoir nommer son locataire. Donc ça, c'est un locataire, on va dire, longue durée, et c'est lui qui aura les attributs pour créer des codes. Quand on va parler des locations saisonnières, je peux créer des codes qui vont être valables pour une semaine, 8 jours, qui vont caler finalement avec la réservation qui a été faite sur la plateforme de location saisonnière, et donc donner un code qui sera valable uniquement pour 3 jours, 4 jours. Du coup, ça me sécurise. Je sais que la personne qui veut venir après, on parlait tout à l'heure de la nouvelle loi anti-squat, s'ils veulent revenir, déjà, ils ne pourront pas rentrer dans l'immeuble à minima parce que son code aurait été valable que 4 jours.
0: Formidable élément de sécurité. Restez avec nous, Jonathan Lascar. On va avoir une deuxième partie de l'entretien. On va marquer une petite pause avec vous, justement. On en reparlera. Et dans un instant, on va faire le Made in France, la nouvelle version de la platine et de l'effet de Qui veut être mon associé. Ensemble, on reste ensemble en Parlons Immo sur Sud Radio, bien sûr. À tout de suite.
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0: Bon appétit à toutes et à tous partout en France, on est ravis d'être avec vous comme tous les samedis entre 12h et 13h. Parlons Immo, c'est votre émission qui parle de votre logement et de votre immobilier. On vous fait part également chaque semaine des innovations, des bons plans, des bons trucs. Surtout, vous n'hésitez pas à nous contacter pour avoir des informations, bien évidemment. On reste toujours avec notre grand invité pour cette deuxième partie, Jonathan Lascar. Merci d'être avec nous.
3: Merci Sylvain.
0: Voilà, qui va là? Voilà, qui va là? Maintenant, on sait qui c'est qui entre en parler. Et avec vous, Grégoire, on va parler justement des effets de l'humidité.
2: Oui, Sylvain, et on va voir quels sont les effets de l'humidité sur nos enfants.
0: Merci à vous. Alors, on est toujours avec vous, Jonathan. Et je repensais à une histoire qui a été dramatique. Vous savez, l'affaire dans le 12e arrondissement, dont on a pu déceler, vous savez, cette petite fille qui a été assassinée. Et on a repéré, en fait, les mouvements grâce à la visio, grâce également à ce type de dispositif. Vous avez finalement inventé ou mis au point une technologie qui sécurise énormément, effectivement, les personnes fragiles dans les copropriétés. C'est un vrai sujet. C'était présent à votre esprit quand vous avez construit le modèle de Kivala?
3: Ce qui était présent, effectivement, c'est de dire qu'il y avait un vrai sujet pour renforcer la sécurité dans les copropriétés, parce que malheureusement, hausse du vandalisme, alors il y a des épisodes bien plus dramatiques comme vous l'avez cité, mais il y a des événements comme plus simple entre guillemets dans ce qui était très désagréable, vol de colis, vol de vélo, vol de poussette, et c'est finalement un très fort sentiment d'insécurité qui plane dans les copropriétés, et ça c'est quelque chose de vrai depuis 3-4 ans.
0: Mais aussi l'occupation des halls d'immeubles qui peuvent endiguer des problématiques, hein. À Paris il y a un vrai sujet autour, et donc c'est vraiment la solution. Mais vous avez fait également d'un point de vue j'allais presque philosophique et citoyen, un choix. En tant qu'entrepreneur, vous allez nous expliquer, je pense que c'est réjouissant, surtout vu le contexte actuel. Vous venez de sortir une nouvelle version et vous avez fait un choix.
3: Oui.
0: C'est de tout fabriquer en France.
3: Exactement.
0: Alors que il suffisait d'aller en Chine, à Taïwan ou autre, parce que sur ce type de technologie, ils sont très forts, c'est clair. Mais vous avez fait le choix délibéré. Pourquoi vous l'avez fait?
3: Avec un tout petit bémol, je vais le préciser. Malheureusement, les composants, forcément, viennent de Chine. Les composants électroniques, ça n'a pas le choix.
0: Mais vous savez pourquoi? Parce que la France a déserté son industrie.
3: Tout à fait.
0: Et qu'elle n'est plus capable, parce qu'on a perdu les compétences et les ingénieurs, à force de transférer les technologies, ils se les ont.
1: Exactement. Oui, et puis en France, on n'a pas tous les minerais aussi.
0: Ils se les ont approprié. Alors, c'est
3: un choix. Pour préciser, vous avez raison, la carte électronique est fabriquée en France, tout l'assemblage est fait en France, tout le développement informatique technologique est fait en France, donc on est sur un produit made in France.
0: Et ça, c'est un choix que vous avez fait.
3: C'est un choix qu'on a fait, d'une, pour la qualité, deux, parce que nous sommes une marque française et on voulait être proche de nos consommateurs et des résidents, et donc du coup, la nouvelle version de notre platine est donc totalement made in France.
0: Bravo, ça c'est la marque citoyenne de l'entreprise. Alors ça se fabrique comment? Où? Comment? De quelle façon? Qu'est-ce qui est fait en France? Bon, l'électronique, on a compris, il y a certains composants que malheureusement on consomme, mais ça va revenir. Est-ce que vous pouvez nous donner une image simple de la chaîne de fabrication?
3: Oui, alors en fait, nous, c'est important de souligner, c'est qu'on est un petit peu une entreprise qui fait deux choses. C'est-à-dire qu'on fait ce qu'on appelle d'un côté start-up, parce qu'on a fait le logiciel, tout ce qui permet d'ouvrir à distance, de créer des codes.
0: C'est là qu'il y a le plus de valeur, entre guillemets.
3: Alors finalement un peu les deux, parce qu'il y a l'application, donc l'application dont je vous parle, qui on appelle le software, mais qui est dans la partie technologique qu'on a développée, donc ça c'est notre capacité à innover, à le faire avec nos développeurs en France, et de l'autre côté on a la partie mécanique, finalement l'interphone physique, qui est du coup l'autre produit, qui va venir se mettre en bas de l'immeuble, donc on a fait les deux. Et ça, on peut appeler ça finalement une start-up industrielle, puisqu'on fait de l'industrie sur un produit innovant, très peu effectivement innove et produit en France, donc c'est ce qu'on a voulu faire. Une grande partie vient dans la région près du Mans, on assemble à Rungis et on commercialise à Paris et Île-de-France.
0: Mais donc, génial, c'est le circuit court. Alors justement, la nouvelle version de notre interphone justement est en train de changer. Qu'est-ce qui va changer pour l'utilisateur?
3: Alors les fonctionnalités sont les mêmes. Pouvoir créer des codes à usage unique, d'ouvrir à distance, avoir le retour visio sur son smartphone, ça reste classique et c'est ce qu'on a voulu, avec surtout une volonté de maintenir un prix qui est en moyenne 2 à 3 fois moins cher que tout ce qui peut exister aujourd'hui en interphonie. Après, ce qui va changer, c'est plutôt une côté esthétique, avec un angle caméra qui sera plus grand et avec un coloris supplémentaire par rapport à ce qu'on avait avant.
0: Alors justement, vous êtes une star maintenant, hein, des médias.
3: Star, je pense pas.
0: En tout cas, à moins que ce soit votre clone ou l'autre hologramme, on vous a vu à la télé.
3: On nous a vu effectivement.
0: On vous a vu à la télé. Alors vous étiez quoi? Vous demandiez des sous à un associé, c'est ça?
3: Alors en fait, on a eu la chance effectivement.
0: En fait, vous avez fait qui veut être mon associé.
3: Oui, on a été sélectionné. Il y avait à peu près 2000 ou 3000 candidatures, je sais plus. Ils en font passer 50, donc on était ravis. C'est-à-dire que ils ont soulevé le caractère innovant et on a pu pitcher et présenter notre solution devant les 5 investisseurs que vous connaissez bien sur M6 maintenant. Et on a eu la chance d'avoir eu 2 accords de suivi. Alors à l'époque, il y avait un qui s'appelait Julien Jacob qui est pas là dans cette saison, et Anthony Bourbon. On a levé 1 million d'euros et on cherchait une partie complémentaire avec les membres du jury pour nous développer sur le point de vue commercial, marketing, parce que cette levée a été faite l'année dernière et depuis, c'est évidemment l'explosion en termes d'équipement partout en France.
0: Alors, ça coûte pas cher d'utiliser Kibala. Vos clients naturels sont les syndics de copropriété et plus largement le conseil syndical. Le site internet, très facile, on tape Kivala, merci de me le répéter, mais je l'avais déjà entendu. Donc on peut y aller très facilement, il faut inciter finalement le maximum de personnes à y aller, c'est une véritable solution. On était ravis de mettre la lumière sur vous, encore une fois d'ailleurs, après la télé, la radio, avec vous Jonathan Lascar, le fondateur de Kivala. Voilà, on va enchaîner tout de suite maintenant, il est temps de parler de la qualité de l'air et de l'humidité dans votre logement.
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2: Et bonjour à toutes et à tous et bienvenue dans votre chronique Maison Saine, votre rendez-vous chaque semaine sur Sud Radio pour mieux comprendre l'impact de notre habitat sur la santé. Aujourd'hui, on va parler des enfants, de nos enfants et pourquoi l'humidité dans un logement représente un risque bien plus élevé pour eux que pour les adultes. Quels signes doivent nous alerter? Et puis surtout, que faire pour les protéger? Pour nous éclairer, je reçois Edouard David, responsable de l'engagement sociétal chez Murprotec. Bonjour Edouard.
9: Bonjour Grégoire, ravi d'être avec vous pour parler de ce sujet fondamental, trop souvent négligé.
2: Edouard, première question, qu'est-ce qui rend les enfants plus sensibles à l'humidité que nous?
9: Eh bien leur organisme, Grégoire, qui est encore en développement, leurs voies respiratoires sont plus fragiles, leur système immunitaire moins mature, leur peau plus perméable. Dans un environnement humide, on retrouve souvent des moisissures, des acariens et des composés chimiques irritants qui se libèrent des matériaux humides. Tout cela augmente les risques de toux chronique, d'asthme, de dermatite ou d'allergie.
2: Ça concerne beaucoup de monde, Edouard ?
9: Oui, et plusieurs études françaises ont montré que les enfants vivant dans des logements humides sont 2 à 3 fois plus susceptibles de développer des troubles respiratoires. C'est une question de santé publique, pas un simple problème de confort.
2: Un message qu'il est important de porter au plus grand nombre.
9: Absolument, Grégoire. D'ailleurs, Élodie Gossuin, ancienne Miss France, animatrice et maman de 4 enfants, est aujourd'hui ambassadrice du programme Maison Saine, un engagement qui fait sens car elle a été directement confrontée à des problèmes d'humidité dans son propre logement et à leurs conséquences. Cette expérience personnelle qu'elle a vécue l'a profondément marquée et l'a convaincue de l'importance de la qualité de l'air intérieur.
2: Et pour les parents qui nous écoutent, quels sont les signes à surveiller dans la chambre d'un enfant, Edouard ?
9: Eh bien, les parents peuvent être attentifs à plusieurs signaux d'alerte. Par exemple, un enfant qui tousse régulièrement la nuit sans être enrhumé ou qui enchaîne les bronchites et les rhinites. Il faut aussi prêter attention à l'environnement de la chambre, une odeur de moisie, même discrète, des traces sombres dans les angles autour des fenêtres ou encore des murs froids et légèrement humides au toucher.
2: Et quelles sont les bonnes pratiques à adopter là tout de suite ?
9: Il y a 3 réflexes, Grégoire, simples à adopter. Aérer tous les jours, même en hiver, 5 à 10 minutes. Éviter de coller le lit contre un mur extérieur ou humide. Et surveiller le taux d'humidité, idéalement compris entre 45 et 55%. Et surtout, ne pas camoufler le problème avec des sprays ou des diffuseurs parfumés. Il faut traiter la cause, pas masquer l'odeur.
2: Un mot de conclusion, Edouard, pour nos auditeurs ?
9: Oui, un enfant en bonne santé, ça passe aussi par un environnement sain. On ne le voit pas toujours, mais l'humidité peut fragiliser les plus jeunes. Et comme le rappelle très bien Élodie Gauthier, un logement sain, c'est un acte de soin envers sa famille.
2: Merci beaucoup Edouard David pour ces conseils essentiels. Et à vous toutes et tous qui nous écoutez, ouvrez les yeux, ouvrez les fenêtres et n'hésitez pas à consulter les ressources sur maison-saine.fr pour aller plus loin. À très bientôt.
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0: Et oui, prendre soin de ses enfants, c'est un élément fondamental, important. Une nouvelle pause, les amis, et on va se retrouver tout de suite après pour la dernière partie de notre émission. Au programme, on va parler par exemple du viager.
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0: Eh bien, bonjour les amis, voilà, vous êtes toujours sur Sud Radio et vous êtes dans Parlons Immo, votre émission. Chaque semaine, chaque samedi, entre 12h et 13h, quand vous êtes à table, on parle de votre mobilier, de la déco, de l'architecture, de votre logement, de tous les problèmes, bref, que vous pouvez avoir dans l'habitat. On va parler maintenant, si vous voulez bien, du viager et on va le faire avec vous, Bérénice de Butorio.
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1: Et on accueille Marine Livotti, justement, directrice de l'Office du Viager, pour faire un véritable tour de France du viager. On va voir les tendances régionales des biens viagers. Bonjour Marine.
10: Bonjour Bérénice, bonjour à tous.
1: Alors justement Marine, est-ce qu'on peut dire que le viager c'est plutôt uniforme ou au contraire c'est très régionalisé? Qu'est-ce qui se passe en France? Est-ce que vous pouvez nous faire un petit topo?
10: Alors oui, complètement. Le viager, c'est plutôt un marché qui est quand même ultra territorial. On voit des dynamiques qui sont très différentes quand on parle de littoral, des zones rurales, de métropoles ou de villes moyennes. Et d'ailleurs, nos chiffres 2025 comme nos ventes actuelles sur 2026 le confirment très clairement.
1: Alors justement, dans quelle zone il y a vraiment un dynamisme? Dans quelle zone il y a le plus de biens viagers?
10: Alors nous, on observe une forte activité dans le sud et de manière plus sectorielle pour nous sur le sud-ouest, qui s'explique aussi par notre importance et notre implantation historique sur Toulouse. Mais on a aussi beaucoup de ventes qui se réalisent sur l'Hérault, l'Ariège, la Haute-Garonne, le Gard, le Lot. Donc vraiment le sud à proprement parler. Parce que ce sont des villes où, et des territoires sur lesquels le viager est bien compris aussi. Il y a un cadre de vie qui est attractif, une population avec pas mal de propriétaires seniors et une vraie demande du côté des investisseurs. Et depuis ce début d'année, même la fin d'année 2025, on voit également émerger de gros intérêts de plus en plus croissants de nouveau pour l'Île-de-France. La Côte d'Azur garde un pic important, le Pays Basque, mais également la Haute-Savoie.
1: Et alors à l'inverse, là, on voit là où il y a le plus de viagers, est-ce qu'il y a d'autres endroits où on va dire c'est un petit peu moins ou c'est un petit peu plus ponctuel, c'est un peu plus rare?
10: Oui, exactement. Ben, on va avoir des départements, par exemple la Seine-Saint-Denis, la Vendée, le Morbihan, où on va voir des ventes peut-être un petit peu plus occasionnelles. Alors, c'est pas par manque d'intérêt, mais c'est plutôt qu'on a des marchés qui sont plus opportunistes, déclenchés par des situations patrimoniales peut-être un petit peu plus spécifiques aussi.
1: D'accord. Alors, vous nous l'avez souvent expliqué hein, sur Sud Radio, il y a différents types de viagers, différents types de ventes. Et qu'est-ce qui domine comme type de vente ?
10: Alors très clairement, il y a une très large majorité qui est tournée sur le viager occupé avec rente. Si on regarde les chiffres de l'année dernière, 2025, mais la tendance est la même sur 2026, on est à peu près sur 66% des ventes qui sont tournées sur le viager occupé avec rente. Donc c'est la formule en fait qui est la plus rassurante pour les vendeurs, qui est la plus équilibrée aussi financièrement pour les deux parties.
1: Donc occupé avec rente, petit rappel, c'est que la personne qui vend reste dedans et touche une rente chaque mois en plus d'un bouquet au départ, hein, c'est ça?
10: C'est tout à fait ça.
1: Et le bouquet, c'est une somme d'argent, c'est pas des fleurs.
10: Oui.
1: Et alors, pour les autres formules, qu'est-ce qu'on a ?
10: Alors, on a également le viager libre qui est en montée, mais qui est un peu le côté marginal, parce que ben, souvent, les vendeurs ont un besoin immédiat, donc ils font de la vente en classique. Mais le viager libre se dénote, puisqu'on est à peu près sur 14% maintenant de nos ventes. Et qui se font bah, beaucoup vers des zones tendues ou touristiques. Et la vraie évolution qu'on note depuis l'année dernière, c'est on a une recrudescence des nues propriétés. On est à peu près à 11% des ventes et on voit que ce début d'année, par exemple, on est déjà sur le mois de janvier sur 17%. Donc on voit qu'on a déjà beaucoup augmenté par rapport à l'année dernière. Et c'est une tendance de fond très marquée parce qu'on a aussi de plus en plus d'enfants, par exemple, qui veulent revendre la nue propriété qu'ils ont eue par donation. Donc il y a vraiment une recrudescence de ce modèle-là aussi.
1: Oui, alors la nue propriété, on possède les murs, mais pas l'usufruit, donc pas l'usage. C'est ça, hein.
10: Oui, tout à fait, exactement. Et c'est souvent des enfants, par exemple, qui ont besoin de liquidité suite à un divorce, un projet professionnel ou un besoin d'argent plus poussé. Et puis même des personnes qui veulent se tourner sur la nue propriété parce qu'ils font de la location aussi. Mais c'est un véritable outil patrimonial qui est très concret et qui est plus du tout marginalisé comme c'était le cas avant.
1: Mmh. Et alors côté acheteur, est-ce que vous pouvez nous parler un petit peu des profils et les objectifs des personnes qui se tournent vers le viager?
10: Oui, alors on a de plus en plus d'investisseurs jeunes qui s'intéressent aux viagers et c'est ça qui est assez intéressant. On a beaucoup de trentenaires qui veulent essayer d'utiliser par exemple de l'argent qu'ils ont eu suite à un héritage familial pour pouvoir raisonner sur un investissement patrimonial long terme. Même si on a notre cœur d'investisseurs qui a plutôt entre 40 et 50 ans et qui privilégie une diversification patrimoniale plus importante ou une future recherche de résidence secondaire, par exemple.
1: Mmh. Eh bien, merci Marine. C'est vrai qu'on voit que le viager, c'est pas du tout figé. Il y a plein de possibilités. Donc, n'hésitez pas à l'Office du Viager pour vous renseigner.
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0: Eh bien voilà, on va approcher de la fin de l'émission, comme chaque samedi, avec Parlons Immo, mais c'est le temps de la grande question. Vous savez, cette grande question, on a décidé avec la rédaction de poser une grande question sur un trait d'actualité lié toujours au logement, et cette semaine, c'est...
1: Eh bien, c'est sur la sécurité. Alors, on en parle de plus en plus. Hein. D'ailleurs, c'est un gros sujet juste avant les municipales. Et alors, on est toujours avec Jonathan Lascar de Kivala, CEO. Donc, Kivala, c'est, on peut dire que c'est l'interphone New Generation qui...
3: Nouvelle génération 2.0, ouais. En tout cas l'interphone qui permet de mieux contrôler ses accès pour ses visiteurs.
1: Voilà, qui permet de donner un code éphémère, donc on limite en fait les allées et venues chez soi. Moi j'aimerais revenir sur des chiffres que vous n'avez pas donnés, des chiffres parce que vous avez réalisé plusieurs études, ouais. Des chiffres qui sont assez édifiants, moi quand je les ai lus. Il y a d'ailleurs aussi des chiffres sur les femmes, est-ce que vous pouvez nous les donner ?
3: Oui, alors déjà le premier, c'est intéressant, c'est on a fait une étude et on s'est rendu compte qu'en moyenne, dans un immeuble, il y a 3000 individus chaque année qui ont les codes d'accès de votre immeuble. Et ça, c'est assez simple à vérifier, c'est en moyenne 2 livraisons par semaine pour un immeuble qui aurait donc 20 appartements. Vous multipliez ça donc sur l'année et donc vous avez ces plus de 3000 utilisateurs. On parlait juste de livraison, donc si on ajoute effectivement les soins, les locations saisonnières, on se retrouve avec un nombre d'individus qui ont le code d'accès, d'où la pertinence de dire il faut le changer. C'est effectivement ce que recommandent les syndics et autres, mais simplement en le changeant et en remettant un code unique, on retombait dans la même problématique de dire qu'au bout de quelques semaines ou mois, le code était à nouveau divulgué à tout le monde.
1: Alors après, je veux pas faire peur aussi, mais c'est vrai qu'il y a eu une augmentation, là je parle de Paris intramuros, c'est des chiffres du GDD, alors qui datent de 2024, mais il y a une nette augmentation, par exemple, des homejackings, des personnes donc, qui s'introduisent, ils rentrent d'une manière ou d'une autre, et ils attendent, et ils rentrent chez les gens, c'est de la séquestration, enfin, bon, je dramatise un petit peu, mais en tout cas, c'est des faits qui sont en augmentation.
3: Oui.
0: Vous savez, c'est la technique, vous savez, saucissonner, c'était arrivé à Bernard Tapie, vous savez, dans sa maison, ouais, effectivement, il y a de plus en plus, mais c'est vrai que le climat de sécurité, ça vous aide aussi à mettre en avant votre solution.
3: Alors, c'est une grande part du marché, effectivement, mais finalement, pas que, on va y revenir, il y a aussi toute la partie rénovation, parce que simplement, l'interphone ne marche pas, il faut changer, et quand ça ne marche pas, tant qu'à faire, ils prennent quelque chose qui est plus moderne, plus neuf, donc il y a une grande partie aussi d'activité qui est par rapport à ça, mais effectivement, le fait déjà d'avoir un interphone connecté, qui a un retour image, une traçabilité, il y a un côté très anti-vandal, ou en tout cas anti-intrusion. Je ne dis pas qu'on arrivera au risque zéro, mais évidemment, c'est...
0: Qui dissuade,
3: exactement.
0: Mais vous avez raison.
3: Exactement. C'est déjà suffisant pour en faire la première barrière, je dirais peut-être au petit vandalisme. Mm. Là, vous faites plutôt part quand même sur qu'on parle de Bernard Tapie haute, au sein des professionnels, avec un niveau ils sont plutôt bien organisés.
0: C'est que la tendance d'entrée... Oui. Avant, on faisait des cambriolages classiques, entre guillemets, et maintenant, même si les gens sont chez eux, on tape à la porte et on les brutalise. Ouais. C'est une tendance qui est assez inquiétante, effectivement.
3: Exactement.
0: Il y en a même certains qui disent que c'est une forme de mexicanisation de la société française. Ouais. Mais il faut faire attention. C'est là que, finalement, votre solution répond assez bien. Il est bientôt temps de nous quitter, mais je voulais vous poser une question. Justement, quand vous avez fait l'émission avec Qui va être mon associé, vous avez levé les fonds.
3: Oui, alors en fait...
0: Est-ce que ça vous a permis de bien avancer?
3: Oui, complètement, parce que depuis le passage, du coup, on est présent en national, ça veut dire partout, dans toutes les grandes villes et même toutes les petites villes de France. Donc ça veut dire que ce qu'on ne faisait pas avant, on était très Île-de-France. Depuis un an, on installe, quand je dis partout, c'est-à-dire des villes comme Nîmes, La Rochelle, Toulouse, Reims, enfin, vraiment
1: donc
3: partout.
1: Donc partout en France, toutes les régions sont concernées.
3: Aujourd'hui, toutes les villes, exactement. On a une équipe qui est adaptée pour toute la France.
0: On a une grande question qui a été posée, c'est combien ça coûte?
3: Alors, ça coûte 1 490 € avec installation, c'est-à-dire
0: pour l'ensemble de l'immeuble.
3: Pour l'ensemble,
0: mais quel que soit le nombre de locataires.
3: Exactement. Nous, on a fait un simple, c'est un prix unique. On a un produit, un prix.
0: D'accord.
3: C'est un produit qui peut faire soit interphone, soit digicode, et ça coûte 1 490 €, que vous soyez 15 lots, 20 lots ou 100 lots. Après, ce qui varie, c'est
1: Sans lots, ça vaut le coup. Hein.
3: Effectivement, ça fait peu cher. Il y a juste à côté un abonnement qui est 2 € par mois par lot, qui correspond justement à la connexion avec un opérateur télécom et à toute la gestion et traçabilité.
0: Et ça marche bien.
3: Extrêmement bien, puisqu'on a déjà plus de 100 000 utilisateurs, et donc du coup je vous invite à regarder nos sites et nos réseaux.
0: Kibala, je te prie, longue vie à Kibala, bien évidemment, on vous trouve très facilement sur internet. Merci de vous être prêté au jeu, Jonathan Lascar, merci l'entreprise française et qui fait tout en France, c'est rassurant. Merci à toute l'équipe, Grégoire Daricot, Bérénice de Milflorio et notre ami le docteur Laurent Permas, spécialiste de l'éco-rénovation, tous nos invités, nos partenaires. Prenez soin de vous, on va se retrouver la semaine prochaine, mais rappelez-vous, on rediffuse cette émission tous les mardis à midi sur l'application de Radio Imo, passez une excellente semaine et n'oubliez pas de nous envoyer les questions sur Parlons Imo, votre émission qui parle de votre logement et de votre immobilier. Prenez soin de vous et à samedi prochain.
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0: 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Il est 11h.
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2: Bonjour à tous. Canicule mortelle entre le 3 et le 22 juillet. 1243 décès en excès ont été recensés par Santé publique France. Ces décès ont eu lieu dans tous les lieux, mais avec un signal fort concernant les décès à domicile, précise le ministère de la Santé. La préfecture du Var prépare un arrêté pour interdire en grande partie la chasse dans les secteurs boisés incendiés. Objectif, favoriser le repeuplement par le petit gibier. La saison de chasse doit débuter le 13 septembre prochain. Les battues aux sangliers seraient les seules chasses autorisé. Sébastien Lecornu demande à l'Agence nationale de la sécurité des systèmes d'information de constituer une nouvelle unité cyber pour offrir une réponse opérationnelle plus réactive aux cyberattaques qui visent les institutions françaises, comme le récent vol massif des données du fisc. Un adolescent de 17 ans a été retrouvé mort, égorgé dans la nuit de mardi à mercredi au domicile familial d'Antibes. Sa mère, soupçonnée d'être l'auteur des faits, a été repêchée alors qu'elle se noyait au large de la plage de la Salisse. Avant d'être placé en garde à vue, le père du jeune homme, lui aussi, a été placé en garde à vue. Une vingtaine de cas autochtones de chikungunya, maladie transmise par le moustique tigre, sont identifiés dans l'Hexagone. Au 17 août, 3 épisodes de chikungunya totalisant 25 cas avaient été recensés en France, dans le Tarn et en Gironde. 4 cas de dengue correspondant à 3 épisodes ont été signalés dans le Tarn, l'Hérault et la Dordogne. Le sénateur de Côte d'Or, François Patria, est mort à l'âge de 83 ans des suites d'un grave accident de vélo survenu le 17 juillet dernier. Ancien ministre de l'Agriculture et député socialiste de Côte d'Or, il était un soutien de la première heure d'Emmanuel Macron. Retour à la maison, le prince Harry et son épouse Meghan, qui vivaient en Californie depuis leur rupture fracassante avec la famille royale en 2020, vont quitter les États-Unis pour revenir vivre au Royaume-Uni. Leurs deux enfants seraient déjà inscrits dans une école britannique pour la rentrée de septembre. Et puis Wemby prend encore de l'épaisseur, le géant de San Antonio est nommé capitaine des Bleus pour les matchs du mois d'août. Premier

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1: L'immobilier fait de la résistance. C'est le message qui ressort de la dernière tendance du marché immobilier publiée par Immonote, le site immobilier notarial du groupe Notaria Service. Le message est assez clair. Malgré un climat international tendu, malgré les incertitudes économiques, malgré le risque de retour de l'inflation ou de remontée des taux, la pierre ne décroche pas brutalement. Le marché tient. Mais il tient avec prudence. Premier indicateur à regarder, l'activité. Selon cette enquête, une majorité de professionnels interrogés, 56%, anticipent une stabilité des transactions dans les deux prochains mois. C'est important parce que cela montre qu'on n'est pas dans un scénario de blocage total du marché. Les acheteurs sont toujours là, les vendeurs aussi, les transactions continuent de se faire. Mais attention, le climat se durcit. 35% des notaires et des négociateurs interrogés anticipent désormais une baisse de l'activité et seulement 9% misent sur une hausse. Logique.

0: marché n'est pas reparti dans une phase d'euphorie. On est plutôt dans une phase d'ajustement. Les vendeurs doivent entendre ce message. Aujourd'hui, les biens correctement placés, bien entretenus, sans gros défauts énergétiques, continuent de susciter de l'intérêt. En revanche, les biens avec travaux, les logements mal classés au DPE, les biens trop chers ou mal localisés deviennent plus difficiles à vendre. C'est tout l'enjeu du moment. Il y a encore des acheteurs, mais ils sont beaucoup plus exigeants. Côté chiffres, Immonote révèle un prix médian de mise en vente de 200 000 euros pour une maison, en hausse de 3,45% sur 3 mois à fin avril 2026. Pour les appartements, là, le prix médian de mise en vente ressort à 2 670 euros du mètre carré, en recul de 1,58% sur 3 mois. Ça illustre bien un marché à plusieurs vitesses. Certains segments résistent, notamment les maisons ou les biens familiaux bien positionnés, encore une fois. D'autres restent sous pression, en particulier lorsque le prix demandé n'est plus aligné avec la capacité réelle des acheteurs. Alors, qu'est-ce qu'il faut faire ? Est-ce qu'il faut acheter ? Est-ce qu'il faut vendre ? Est-ce qu'il faut attendre ? Là aussi, les réponses des notaires sont très intéressantes. Pour les logements, 77% conseillent plutôt de vendre avant d'acheter, 14% recommandent d'attendre et 9% seulement conseillent d'acheter en priorité. Ça ne veut pas dire qu'il ne faut pas acheter, attention, hein, ça veut dire qu'il faut sécuriser son parcours dans un marché moins fluide. Vendre son bien avant de se réengager permet d'éviter les mauvaises surprises, hein, délai de vente plus long, négociations plus fortes, prix revu à la baisse. Pour les terrains, la lecture est différente. Les ventes restent majoritaires, mais de façon moins nette. 52% conseillent de vendre, 29% d'attendre et 19% d'acheter. Pourquoi ? Parce que le foncier reste rare et quand un terrain est bien placé, il conserve une valeur particulière. La conclusion de cette tendance, c'est que l'immobilier reste une valeur solide, mais plus automatique. La pierre demeure un actif rassurant pour les Français. Elle est moins volatile que certains placements financiers. Elle répond à un besoin concret, se loger, transmettre, préparer l'avenir. Mais dans le marché actuel, tous les biens ne se valent plus. Je vous l'ai dit, un bon emplacement, un bon DPE, un prix réaliste et peu de travaux deviennent des critères déterminants. À l'inverse, les biens présentant trop de défauts, doivent intégrer une décote. L'immobilier résiste donc, il résiste aux secousses, oui, mais il entre dans une phase de réalisme. Pour les vendeurs, ça veut dire accepter le prix du marché, parfois c'est pas évident, et pour les acheteurs, ça veut dire qu'il y a encore des opportunités. Et pour tous, ça confirme une chose, dans l'immobilier, la stabilité existe encore, mais elle se paye désormais au juste prix.
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signal fort concernant les décès à domicile, précise le ministère de la Santé. La préfecture du Var prépare un arrêté pour interdire en grande partie la chasse dans les secteurs boisés incendiés. Objectif, favoriser le repeuplement par le petit gibier. La saison de chasse doit débuter le 13 septembre prochain. Le corps partiellement calciné retrouvé dans des vignes à Saint-Gilles dans le Gard est identifié comme celui d'une influenceuse âgée de 29 ans et deux suspects ont été interpellés dans le cadre de l'enquête ouverte pour assassinat. Un adolescent de 17 ans a été retrouvé mort, égorgé dans la nuit de mardi à mercredi au domicile familial d'Antibes. Sa mère, soupçonnée d'être l'auteur des faits, a été repêchée alors qu'elle se noyait au large de la plage de la Salisse avant d'être placée en garde à vue. Alors que 70 000 migrants ont été renvoyés sur les 72 000 qui avaient franchi la frontière le 31 juillet pour rejoindre l'enclave espagnole de Ceuta, au moins 15 plaintes pour viol ont été déposées depuis cette date et visent des clandestins en provenance du Maroc. Donald Trump menace de terribles mesures économiques tout pays qui aiderait l'Iran, une intensification de la pression exercée par Washington sur son adversaire après des mois d'un conflit qui s'enlise. 9 personnes ont été tuées à Kiev et dans sa région dans des bombardements russes cette nuit. Et puis Brand New Day cartonne, Spider-Man devient le plus populaire des super-héros à travers le monde. Avec plus de 2 milliards de dollars de recettes en moins de 3 semaines, le dernier film du tisseur de Marvel confirme son immense popularité. Voilà, c'est la fin de ce flash. Merci de l'avoir suivi.

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1: Il est 14h.
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3: Bonjour à tous. Dans les Alpes et particulièrement le massif du Mont Blanc, l'été caniculaire a été marqué par un record d'éboulements parfois mortels, dont une large majorité est imputable à la crise climatique, selon le CNRS. Canicule mortelle entre le 3 et le 22 juillet, 1243 décès en excès ont été recensés par Santé publique France. Ces décès ont eu lieu dans tous les lieux, mais avec un

être l'auteur des faits a été repêchée alors qu'elle se noyait au large de la plage de la Salisse avant d'être placée en garde à vue. Alors que 70 000 migrants ont été renvoyés sur les 72 000 qui avaient franchi la frontière le 31 juillet pour rejoindre l'enclave espagnole de Ceuta, au moins 15 plaintes pour viol ont été déposées depuis cette date et visent des clandestins en provenance du Maroc. Donald Trump menace de terribles mesures économiques tout pays qui aiderait l'Iran, une intensification de la pression exercée par Washington sur son adversaire après des mois d'un conflit qui s'enlise. 9 personnes ont été tuées à Kiev et dans sa région dans des bombardements russes cette nuit. Et puis Brand New Day cartonne, Spider-Man devient le plus populaire des super-héros à travers le monde avec plus de 2 milliards de dollars de recettes en moins de 3 semaines. Le dernier film du teaser de Marvel confirme son immense popularité. Voilà, c'est la fin de ce flash. Merci de l'avoir suivi.

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1: Il est 15h.
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3: Bonjour à tous. Dans les Alpes et particulièrement le massif du Mont Blanc, l'été caniculaire a été marqué par un record d'éboulement parfois mortel, dont une large majorité est imputable à la crise climatique, selon le CNRS. Canicule mortelle entre le 3 et le 22 juillet, 1243 décès en excès qui ont été recensés par Santé publique France. Ces décès ont eu lieu dans tous les lieux, mais avec un signal fort concernant les décès à domicile, précise le ministère de la Santé. La préfecture du Var prépare un arrêté pour interdire en grande partie la chasse dans les secteurs boisés incendiés. Objectif, favoriser le repeuplement par le petit gibier. La saison de chasse doit débuter le 13 septembre prochain. Le corps partiellement calciné retrouvé dans des vignes à Saint-Gilles dans le Gard est identifié comme celui d'une influenceuse âgée de 29 ans et deux suspects ont été interpellés dans le cadre de l'enquête ouverte pour assassinat. Un adolescent de 17 ans a été retrouvé mort, égorgé dans la nuit de mardi à mercredi au domicile familial d'Antibes. Sa mère, soupçonné

bombardement russe cette nuit. Et puis, Brand New Day cartonne, Spider-Man devient le plus populaire des super-héros à travers le monde, avec plus de 2 milliards de dollars de recettes en moins de 3 semaines. Le dernier film du teaser de Marvel confirme son immense popularité. Voilà, c'est la fin de ce flash. Merci de l'avoir suivi.

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1: L'immobilier fait de la résistance, c'est le message qui ressort de la dernière tendance du marché immobilier, publiée par Immonote, le site immobilier notarial du groupe Notaria Service. Le message est assez clair, malgré un climat international tendu, malgré les incertitudes économiques, malgré le risque de retour de l'inflation ou de remontée des taux, la pierre ne décroche pas brutalement. Le marché tient. Mais il tient avec prudence. Premier indicateur à regarder, l'activité. Selon cette enquête, une majorité de professionnels interrogés, 56%, anticipent une stabilité des transactions dans les deux prochains mois. C'est important parce que cela montre qu'on n'est pas dans un scénario de blocage total du marché. Les acheteurs sont toujours là, les vendeurs aussi, les transactions continuent de se faire. Mais attention, le climat se durcit. 35% des notaires et des négociateurs interrogés anticipent désormais une baisse de l'activité et seulement 9% misent sur une hausse. Logique. Autrement dit, le marché reste vivant, mais il devient plus sélectif. Les acquéreurs regardent davantage les prix, les travaux, la localisation, le DPE, le fameux diagnostic de performance énergétique. Ils ne se positionnent plus à n'importe quelles conditions, les acheteurs. Et ça se voit évidemment dans les prix. D'après cette tendance Immonote, 52% des professionnels interrogés pensent que les prix vont encore baisser dans les deux prochains mois. 44% misent sur une stabilité et seuls 4% anticipent une hausse. Le signal est donc assez net. Le marché n'est pas reparti dans une phase d'euphorie. On est plutôt dans une phase d'ajustement. Les vendeurs doivent entendre ce message. Aujourd'hui, les biens correctement placés, bien entretenus, sans gros défauts énergétiques, continuent de susciter de l'intérêt. En revanche, les biens avec travaux, les logements mal classés au DPE, les biens trop chers ou mal localisés deviennent plus difficiles à vendre. C'est tout l'enjeu du moment. Il y a encore des acheteurs, mais ils sont beaucoup plus exigeants. Côté chiffres, Immonote révèle un prix médian de mise en vente de 200 000 euros pour une maison, en hausse de 3,45% sur 3 mois à fin avril 2026. Pour les appartements, là, le prix médian de mise en vente ressort à 2670 euros du mètre carré, en recul de 1,58% sur 3 mois. Ça illustre bien un marché à plusieurs vitesses. Certains segments résistent, notamment les maisons ou les biens familiaux bien positionnés, encore une fois. D'autres restent sous pression, en particulier lorsque le prix demandé n'est plus aligné avec la capacité réelle des acheteurs. Alors, qu'est-ce qu'il faut faire ? Est-ce qu'il faut acheter ? Est-ce qu'il faut vendre ? Est-ce qu'il faut attendre ? Là aussi, les réponses des notaires sont très intéressantes. Pour les logements, 77% conseillent plutôt de vendre avant d'acheter, 14% recommandent d'attendre et 9% seulement conseillent d'acheter en priorité. Ça ne veut pas dire qu'il ne faut pas acheter, attention, ça veut dire qu'il faut sécuriser son parcours dans un marché moins fluide. Vendre son bien avant de se réengager permet d'éviter les mauvaises surprises, délai de vente plus long, négociations plus fortes, prix revu à la baisse. Pour les terrains, la lecture est différente. Les ventes restent majoritaires, mais de façon moins nette. 52% conseillent de vendre, 29% d'attendre et 19% d'acheter. Pourquoi ? Parce que le foncier reste rare et quand un terrain est bien placé, il conserve une valeur particulière.

0: Les vendeurs, ça veut dire accepter le prix du marché. Parfois, c'est pas évident. Et pour les acheteurs, ça veut dire qu'il y a encore des opportunités. Et pour tous, eh bien, ça confirme une chose. Dans l'immobilier, la stabilité existe encore, mais elle se paye désormais au juste prix.
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1: Il est 17h.
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3: Bonjour à tous. La vigilance orange aux orages concerne désormais 6 départements du Sud-Est, les Hautes-Alpes ayant rejoint ici l'Ardèche, la Drôme, l'Isère, les Alpes-Maritimes et le Var. Le préfet du Var, justement, qui appelle les habitants à éviter les déplacements ce jeudi. Simon Babre redoute les inondations et des précipitations pouvant atteindre 50 mm en une heure, voire 120 mm en 2 à 3 heures. Après les incendies et la sécheresse, les sols ont de grandes difficultés en effet à absorber l'eau. Le préfet recommande aussi d'éviter les zones incendiées jusqu'à vendredi midi d'ailleurs. Les victimes de Joël Le Scouarnec, elles, attendent des réponses du ministre de la Justice. Gérald Darmanin doit les rencontrer demain à Vannes alors qu'une nouvelle information judiciaire vise l'ancien chirurgien pour 10 viols et 40 agressions sexuelles. Le collectif réclame notamment une meilleure prise en compte des circonstances aggravantes dans les crimes sexuels. Direction Arcachon maintenant, où le maire Yves Foulon vient d'être condamné ce jeudi par le tribunal correctionnel de Bordeaux pour menaces, violences et injures envers son principal opposant au municipal, l'écologiste Vital Baude. L'élu écope donc de 10 000 euros d'amende, dont 5 000 avec sursis, auxquels s'ajoutent 30 euros pour les injures. Il devra également verser 2 500 euros à son adversaire au titre du préjudice subi. De nouveaux éléments apparaissent dans l'affaire Sonia Bellina. La jeune influenceuse de 29 ans avait disparu le 11 août avant que son corps ne soit découvert le lendemain dans un vignoble de Saint-Gilles, dans le Gard. Deux hommes sont actuellement en garde à vue dans ce dossier. Le principal suspect connaissait en tout cas la victime et était déjà connu de la justice. Les enquêteurs cherchent notamment à déterminer s'il y a eu préméditation ici. L'avocat de la famille dénonce par ailleurs un déferlement de haine sur les réseaux sociaux. Et puis la France connaît actuellement sa plus longue vague de chaleur, ex aequo avec celle de 83. Commencée le 28 juillet, elle n'était toujours pas terminée hier, selon Météo France. L'indicateur thermique national s'est établi à 24,7 degrés en tout cas. Et cette succession d'épisodes de chaleur est bien exceptionnelle. Trois vagues ont déjà été enregistrées en moins de 2 mois cet été, dans un contexte de réchauffement climatique, bien sûr. C'est la fin de cette édition.
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5: Eh bien bonjour les amis, ravi d'être avec vous, de vous retrouver avec cette nouvelle saison que nous

0: pouvoir d'achat, galèrent parfois pour comprendre les contrats techniques, etc. Bah, ça tombe bien. On va vous donner des tuyaux, les gars. On va vous donner des informations, des secrets pour avoir un contrat CVC, c'est-à-dire chauffage, ventilation. Et je sais que en ce moment, c'est le sujet du jour. Et la climatisation, bien sûr. Contrat en or avec, justement, les conseils qui sont avec nous. Et d'ailleurs, on ne pouvait pas faire mieux pour comprendre à la fois l'audit technique, la renégociation et le budget énergie dans les étapes qu'on va décrire avec vous. D'avoir le directeur du pôle énergie CVC chez Axéo, qui est directeur adjoint énergie CVC, donc chauffage, ventilation, climatisation. C'est Pierre Pariot. Bonjour Pierre.
1: Oui, bonjour.
0: Comment ça va ?
1: Ça va.
0: Alors, un énorme sujet, Pierre, puisque les premiers fois commencent à arriver. On a tous commencé à allumer, moi le premier d'ailleurs, à allumer le chauffage. Je sais que ça va me coûter un bras d'ailleurs. Il faut bien évidemment se dire que tout ce qui est chauffage, ventilation, climatisation, c'est vraiment un sujet qui concerne tous les Français et au quotidien, un sujet qui concerne à la fois dans la gestion du bâtiment, hein, avec des coûts qui ont flambé hein, quand même ces dernières années. Donc avec aujourd'hui, comment pister les économies, comment travailler de bons outils, comment avoir de bons audits qui restituent image fidèle de la consommation du bâtiment, qui a un impact direct hein, sur la facture. Et enfin, comment vous, Axéo, vous accompagnez dans votre expertise, vos clients, sur ce cadre-là, ce qui m'amène à vous poser cette question, cette première question, Pierre. C'est quoi le cœur de votre métier, en expliquant, et surtout, quel est le problème majeur que vous constatez, vous, au quotidien, sur des contrats chauffage, ventilation, climatisation, chez les propriétaires d'actifs et notamment chez les maîtres d'ouvrage?
1: Alors, le cœur de notre métier dans le pôle CVC, donc chauffage, ventilation, climatisation, c'est clairement le conseil. C'est l'accompagnement de nos clients, c'est le positionnement en notre qualité d'assistant à maître d'ouvrage, à maîtrise d'ouvrage, sur des sujets, entre guillemets, un petit peu complexes, puisque, en fait, le CVC, c'est quand même 50% en moyenne du budget de dépenses de fonctionnement de nos clients.
0: Ah, quand même. Ah oui.
1: En général, ça reste une moyenne, évidemment. Elle est variable en fonction des coûts de l'énergie. C'est sûr que si on avait échangé il y a 2 ans avec la guerre en Ukraine, je vous aurais pas du tout donné le même ratio.
0: C'est clair.
1: Mais on est vraiment sur des ratios moyens. Et en fait, on sait très bien que ces petits sujets-là du quotidien sont des sujets pour des gestionnaires, des property managers, enfin des syndics, sont vraiment des sujets compliqué à gérer parce que ça touche directement au confort du quotidien de l'usager. Qu'est-ce que je veux dire par là ? Ça veut dire que si votre ascenseur est tombé en panne, vous avez toujours la solution de prendre l'escalier. C'est fatigant, ça fait gueuler, mais
0: c'est clair.
1: Voilà, vous pouvez aller chez vous. Si vous n'avez pas de chauffage dans votre bâtiment qui commence à faire froid, si vous n'avez pas d'eau chaude sanitaire que vous ne pouvez pas satisfaire à vos besoins physiologiques basiques, c'est-à-dire être propre, pouvoir faire sa vaisselle, etc. Ou alors que vous êtes situé dans un bâtiment de bureau avec des parois vitrées et qu'effectivement, on est en plein cagnard, il fait 35 degrés dehors et du coup, vous n'avez pas d'air, vous suffoquez à l'intérieur, automatiquement, c'est des trucs où en général, l'insatisfaction remonte assez rapidement. On est sur des sujets où il y a une certaine technicité, nos clients maîtres d'ouvrage ont également leurs limites, j'ai envie de dire, en matière de fonctionnement et de connaissance des systèmes. Et comme souvent, quand vous n'avez pas une connaissance approfondie de certains sujets, le risque est que vous fassiez, entre guillemets, avoir.
0: Alors, quand vous dites 5 ans, moi je suis très étonné, mais en même temps, ça ne m'étonne pas quand on voit les coûts de l'énergie, mais 50%, c'est loin d'être anodin. Donc ça veut dire que finalement, si je veux être basique de chez basique, moi je suis property manager dans une foncière par exemple, où je gère des bâtiments de bureaux ou même en bloc sur du résidentiel, je vous écoute avec une très très grande attention. Puisque grâce à vous, vous allez pouvoir, me faire comprendre mes contrats, ce qui n'est pas sûr d'ailleurs d'être compris, notamment dans la lisibilité, mais également de trouver des pistes qui permettent par exemple d'économiser. Je crois que c'est aussi ça, aussi la valeur ajoutée que vous avez.
1: Clairement, la valeur ajoutée d'un assistant à maître d'ouvrage tel que le nôtre, c'est justement la capacité de pouvoir proposer des solutions qui permettent une meilleure maîtrise des coûts et des budgets de fonctionnement.
0: Les clients que vous avez au téléphone, enfin, vous avez, ou qui vous sollicitent, ou que vous sollicitez, quand on voit ce que ça représente en termes de coûts, on peut comprendre que c'est pas anodin pour eux, que c'est une source. Mais est-ce qu'ils sont bien conscients, les clients, de l'importance que vous avez lorsque vous faites de l'assistance justement à la maîtrise d'ouvrage pour les aider à mieux comprendre ce qui est leur contrat chauffage, ventilation, climatisation et surtout de leur indiquer que là ou tel point, il y a

0: vraiment des pistes d'économie possibles, mais aussi d'amélioration de la qualité de vie dans le bâtiment.
1: Ça va clairement dans le sens de ce que l'on propose à nos clients en notre qualité d'AMO sur de l'accompagnement sur différentes ce qu'on appelle des missions. Mais effectivement, une fois que nos clients nous ont entre guillemets testé sur une mission, qu'ils ont vu l'effet bénéfique qu'il peut y avoir justement à avoir un espèce de traducteur en fait entre d'un côté un exploitant qui lui est sachant va s'exprimer avec son langage, son vocabulaire, et en face un client, un néophyte qui quelque part a pas forcément la maîtrise du dossier. En fait, c'est comme quand vous allez chez le garagiste. Vous ramenez votre voiture chez le garagiste, il vous dit, il y en a pour tant et tant. Il y a deux options. Mais enfin, j'en vois au minimum deux. La première, c'est, et il faut que je répare ma voiture, il faut que j'y aille, je paye. La deuxième option, c'est, mais est-ce qu'il se foutrait pas un petit peu de moi ? Et souvent, on est dans ce cas de figure-là.
0: Ah ouais, carrément.
1: Voilà,
0: ah
1: tout à fait. Et donc, du coup...
0: Parce que parfois, ça peut être même trop beau pour être vrai, quoi. Genre, en disant, vous allez chez un client, ça, c'est arrivé, ça, vous allez chez un client en disant, vous dépensez 1000 ? Je vais vous arranger, vous allez voir, on va travailler ça, et ça va vous coûter 400 ou 500, la moitié. Ça arrive de temps en temps ou pas?
1: Alors, dans ces proportions-là, c'est quand même énorme, mais en tous les cas, effectivement...
0: Grosse satisfaction, quand même.
1: Ouais, mais clairement, on est apporteur de solutions pour nos clients, et on est facilitateur pour les exploitants. En fait, on est des intermédiaires, et on est sur une partie de billard à trois bandes, avec d'un côté le maître d'ouvrage, de l'autre côté l'exploitant, et sur la troisième bande, évidemment, nous, l'assistant à maîtrise d'ouvrage.
0: Alors, il y a un préalable à votre action, hein, qu'on comprenne bien, et justement, je profite de votre présence pour vous poser les bonnes questions. C'est l'audit technique. L'audit technique, c'est un préalable. Pourquoi le diagnostic est fait par le prestataire, notamment... Alors souvent le prestataire c'est celui qui installe le chauffage par exemple.
1: Pas nécessairement, non. C'est celui qui a le contrat d'entretien.
0: Alors pourquoi il suffit pas?
1: Pourquoi est-ce qu'il suffit pas? Parce que
0: souvent. Aller plus loin.
1: Parce que souvent en fait l'exploitant il est juge et partie. On sait très bien comment ça fonctionne dans certains univers. On a besoin d'un contrat d'exploitation pour pouvoir prendre un marché. L'exploitant va arriver avec potentiellement une proposition de contrat à un prix qui défie toute concurrence. Et on va se retrouver dans une situation où finalement, effectivement, on a eu un contrat au rabais, à pas cher, mais on se rend compte à la première anomalie, première contrariété, qu'en fait, tout est en supplément, et qu'il y a pas, en fait, qu'on a un document qui ne permet pas clairement de maîtriser notre budget de fonctionnement.
0: Bien sûr. C'est le produit d'appel avec plein de suppléments d'options.
1: Exactement.
0: Les frites, c'est en supplément, la salade, c'est en supplément,
1: l'eau, c'est
0: en supplément. Ouais. Et à la fin, on se retrouve finalement, en croyant faire une bonne affaire, avec plein d'options, et finalement, ça vous permet... Alors, je voudrais qu'on revienne juste sur un point qui, à mon avis, est très révélateur. C'est l'indépendance du jugement, si je peux me permettre. Parce que vous n'êtes pas l'installateur de la PAC, vous n'êtes pas l'installateur de la chaufferie, de la ventilation, vous n'êtes pas non plus un industriel qui est opéré, vous êtes un expert complètement indépendant, et vous tenez à cette expertise-là. Vous êtes vraiment à l'assistance à la maîtrise d'ouvrage. C'est important de lire, quand le client vous dit Monsieur Pariou, j'ai déjà fait un audit technique, ça suffit, ça devrait. Est-ce que vous arrivez à lui dire, écoutez mon conseil, moi je suis pas un exploitant, donc mon rôle c'est pas de me gaver sur le contrat, je caricature, hein, ou de prendre sur le contrat, mais véritablement de vous conseiller au mieux, est-ce qu'il est sensible à ce genre de discours? Vous arrivez à faire passer cette image?
1: En fait, nous on est vraiment neutre. C'est-à-dire que c'est un peu comme un médecin. Un médecin n'est pas là pour vous dire tout va bien, vous êtes en parfaite santé, vous n'allez pas mourir. Nous c'est un petit peu, si vous me permettez l'analogie, c'est un petit peu la même chose. On est là pour dire la vérité, qu'elle soit bonne ou pas à dire et à entendre. En fait, on n'est pas là pour semer la zizanie, on est simplement là pour remettre un petit peu de cadre là où parfois il y a des relations qui peuvent être complexes ou tendues entre un client et son exploitant.
0: Est-ce que ça vous est arrivé de dire à l'exploitant, il faut renégocier, je vais renégocier pour vous vos contrats d'entretien?
1: En général, ce sont les maîtres d'ouvrage qui nous missionnent.
0: Oui, c'est le cas.
1: Oui, tout à fait, complètement.
0: C'est le cas.
1: En fait, l'audit technique a plusieurs opportunités, perspectives. La première des choses, c'est déjà de cartographier l'installation pour donner un état des lieux au client, parce que ça fait X années que l'exploitant il est en place. Tout se passe bien, on se pose pas forcément de questions, mais c'est pas parce que tout se passe bien qu'on fait confiance à l'exploitant que tout se passe bien forcément. Donc on offre vraiment à nos clients un état des lieux, une cartographie, donc des états, des performances, mais aussi potentiellement de l'âge de leurs installations, parce que la problématique que l'on a souvent sur le CVC, c'est qu'on intervient souvent dans le curatif et rarement dans le préventif. Et donc, l'objet de l'audit technique préalable, c'est vraiment qu'on puisse anticiper ce qui fera les dépenses de demain. Et donc, on n'intervienne pas en situation tendue. Il y a aussi, dans le cadre de l'audit technique, il y a toute la partie suivi de l'exploitation. Encore une fois, c'est pas parce qu'on a un contrat d'exploitation, c'est pas parce qu'on a un exploitant que l'installation est a forcément le niveau de couverture qu'elle pourrait requérir par rapport à son âge, par rapport à sa typologie. Donc tout ça, c'est des éléments qu'on met en exergue également dans le cadre de nos audits. On pointe également les responsabilités parce que souvent, en tant que client, on a tendance à se dire « bon, ben, j'ai un contrat d'exploitation, ça veut dire que je suis couvert », mais comme le contrat d'assurance à la maison ou pour la voiture, on se dit « j'ai un contrat, je suis couvert ».
0: Ça, c'est une erreur majeure que font les prestataires en général. Parce qu'on est persuadé qu'on est couvert correctement.
1: Exact.
0: Et ce n'est pas le cas.
1: Absolument.
0: Et je peux
1: pas
0: vous dire que quand la galère elle arrive, mais je suis sûr que vous avez assisté à ça, et que vous avez des clients qui vous ont appelé à la rescousse, il y a eu des multiples cas, je peux vous dire que vous bénissez le ciel quand vous avez fait les bons choix. Parce que quand ça arrive, c'est une galère.
1: Mais tout à fait. Et en fait, souvent, quand on nous sollicite, c'est quand on est déjà dans le curatif. C'est-à-dire qu'il y a une situation qui est tendue, il y a un dialogue qui est rompu entre le client et l'exploitant, l'un doute de l'autre, et puis l'autre accuse l'un de l'empêcher de faire son travail correctement.
0: Ça peut se comprendre. Hein.
1: On a un bureau d'études externe qui arrive, qui est totalement neutre, encore une fois. Moi, je suis là pour remettre l'église au centre du village, je ne suis pas pour faire le jeu de l'un ou de l'autre. Je suis là pour dire la vérité, qu'elle soit bonne ou pas à entendre. Et ça permet justement de pointer, pas des responsabilités, mais en tous les cas, ça permet de dresser l'état des lieux et d'envisager les orientations. Et des fois, à l'issue d'une renégociation de contrat notamment, ça peut très bien mal se passer avec l'exploitant aujourd'hui. On fait une renégociation de contrat et puis en fait, demain, on repart avec le même exploitant, mais avec un contrat qui est assaini, avec une relation qui est assainie. Et ça passe beaucoup mieux avec le maître d'ouvrage.
0: Est-ce que ça arrive de dire on va changer d'exploitant ?
1: C'est majoritaire en général. Quand on nous appelle,
0: d'accord. Donc lorsqu'on appelle, on vous appelle sur des dossiers, quoi, une fois sur deux, deux fois sur trois fois sur deux, enfin deux fois.
1: Les trois quarts, on est.
0: Donc ça veut dire que sur 10 interventions, 7 fois minimum, vous allez changer de contrat d'opérateur.
1: Alors, changer le contrat, ça c'est le constat de l'audit technique qui va
0: d'accord.
1: nous permettre de
0: mais
1: dire.
0: Mais l'opérateur, l'exploitant.
1: Alors l'exploitant, de toute façon, 7 fois sur 10, en général, on a vraiment majoritairement deux types de demandes. Elles ne sont pas exclusives, mais la demande principale, c'est j'ai mon installation de CVC qui est vétuste, il faut vraiment qu'on fasse quelque chose. Et plutôt que de me lancer à consulter 15 prestataires qui vont me proposer un devis à 50, l'autre à 30 et l'autre à 40, je ne saurais pas lequel choisir, donc je sollicite un bureau d'études. Et l'autre cas de figure.
0: C'est prudent.
1: Oui, mais tout à fait.
0: Vous êtes d'accord, hein, on peut le dire aux auditeurs. C'est prudent d'avoir recours. On croit que c'est une dépense supplémentaire, mais non, c'est un vrai investissement pour la qualité de son contrat. Vous êtes d'accord là-dessus ? Oui, forcément, vous êtes d'accord.
1: Exactement. Oui. Et très souvent, nos clients s'y retrouvent de toute façon. Alors certes, missionner un partenaire à un coût financier, mais en général, par le biais des décisions qui sont prises et des orientations qui sont menées, en général, le client retrouve ses billes. Et donc du coup, il y a effectivement deux types de demandes les plus importantes. Donc c'est la partie rénovation et c'est la partie vraiment, il y a des problèmes avec le prestataire et ils ne se comprennent plus.
0: Parce que ils se comprennent plus parce qu'à un moment donné, je peux comprendre le client qui en a marre quand ça fonctionne pas bien, quand il y a peut-être des pannes à répétition ou des galères, etc. Je voudrais juste compléter. C'est hyper intéressant. Est-ce que ça vous arrive, par exemple, de dire... Parce qu'on parle d'audit technique, on dit que ça ne suffit pas parce que souvent, c'est fait par l'exploitant. Donc, on refait un audit technique ou pas ? Vous voulez compléter ?
1: Alors, si l'audit technique, il est fait par l'exploitant, il est jugé parti. Clairement,
0: on le refait.
1: On refait très clairement.
0: Qui le refait ? C'est vous ?
1: C'est nous, le bureau d'études, c'est le cabinet de conseil, okay. c'est l'expert indépendant, tout à fait.
0: Si j'ai un audit technique à faire, il vaut mieux prendre un cabinet indépendant qui n'est pas exploitant, en fait.
1: Tout à fait. Mais dans l'intérêt de tous, dans l'intérêt du maître d'ouvrage.
0: Mais les clients, ils le savent, ça, ou pas ? Est-ce que c'est un recours ? Est-ce que ce que je dis, c'est une banalité ? Ou est-ce que, dans les usages, il faut encore convaincre que c'est le cas ?
1: On est sur des mentalités
0: qui détient le marché, finalement, de ces contrats-là ?
1: On est sur un contexte qui évolue. Je vous le disais, il y a 6-10 ans, il y avait moins cette demande que l'on a aujourd'hui, mais aujourd'hui, on se rend compte, encore une fois, on a quand même traversé des crises énergétiques avec l'explosion.
0: Cette demande, elle est liée parce que ça coûte cher et que les gens ont besoin de faire des économies, vous êtes d'accord ?
1: Tout à fait.
0: C'est ça, en fait. C'est pour ça qu'on vous appelle.
1: Bah, exactement. Il y a besoin d'avoir une meilleure maîtrise, effectivement, de l'ensemble du sujet. Mais la maîtrise financière, mais la maîtrise financière, elle passe par plusieurs leviers. Vous
0: Bien
1: avez
0: sûr.
1: Évidemment la facture énergétique grâce à des leviers pour avoir une meilleure efficience énergétique, j'ai envie de dire, de votre installation. Mais ensuite, vous avez tout ce que l'on va appeler la facturation additionnelle. Souvent, quand vous avez un contrat qui coûte à pas cher, on va pas se mentir, là où l'entreprise, l'exploitant va marger, c'est sur la prestation additionnelle. Et c'est là que, si c'est pas couvert correctement par vos contrats, c'est là que vos finances dérivent. et que votre budget dérape.
0: Est-ce qu'on peut le dire, finalement, que pour les exploitants, on peut le comprendre, bien sûr, mais que c'est une source de marge, et c'est pour ça qu'ils sont voilà, très, très accros, entre guillemets, à ce type de contrat, forcément.
1: Il y a un contexte de marché, j'ai envie de dire. Il y a la fourniture d'énergie qui est quand même un véritable levier, ne serait-ce qu'en matière de chiffre d'affaires, puisqu'on est rapidement sur une volumétrie assez importante.
0: Le marché a évolué, les usages aussi. Donc, il y a fort à parier que dans les temps futurs, ce genre de pratique sera de moins en moins courante.
1: On aspire à de plus en plus de transparence au niveau des maîtres d'ouvrage. On a une société qui évolue en ce sens-là. Et même du côté des exploitants, ils reconnaissent très clairement qu'il y a un bénéfice pour eux à avoir un assistant à maîtrise d'ouvrage.
0: Alors, Pierre Pariot, quels sont les types d'économies potentielles qu'on peut chiffrer suite à ce que vous venez de nous révéler ?
1: Ce qu'on peut évaluer en termes d'économie, il y a des leviers simples. En fait, souvent, un exploitant, lorsque vous lui dites « j'ai chaud ou j'ai froid », la première chose qu'il fait, je caricature volontairement, je simplifie, c'est il remonte le thermostat et puis ça chauffe ou ça refroidit. On ne regarde pas comment ça chauffe, on ne regarde pas comment ça refroidit, le compteur il tourne derrière, mais ça tombe bien parce que finalement, l'exploitant, vous lui achetez à lui l'énergie, donc c'est tout bénef pour lui. Et en fait, là où Axéo est un véritable levier en matière d'efficience énergétique pour ses clients, c'est effectivement dans ce que l'on appelle la conduite. La conduite, c'est le pilotage d'une installation CVC. En fait, c'est comme lorsque vous êtes au volant de votre voiture, alors pas en Île-de-France évidemment, où la circulation est compliquée, mais en tous les cas, c'est comme lorsque vous êtes au volant de votre voiture, c'est l'art d'avoir le meilleur rapport de vitesse sur la route sur laquelle vous vous trouvez pour obtenir de votre véhicule la conduite la plus adaptée et la plus économe. Donc un maximum de performance en consommant le moins possible. Et très vite, à l'issue de l'audit technique, on arrive déjà à identifier certains éléments d'économie, certains viviers d'économie sur ce poste-là. Et ensuite, on a évidemment un autre poste qui est soit ce qu'on appelle les dépenses au titre du P3 ou les dépenses dites hors contrat.
0: Alors, c'est très clair. Après avoir justement fait tout ça, donc l'installation, vous avez corrigé les imperfections, établi un suivi. Le dernier levier, on est d'accord, c'est le contrat lui-même. Hein, alors, à la fois dans le fond, mais aussi la forme. C'est quoi les points, si je vous demandais vraiment les secrets, hein, c'est le but de notre émission, de donner les tuyaux à ceux qui nous écoutent. Et d'ailleurs, je les encourage à venir vous solliciter pour justement faire le point. Qu'est-ce qu'on doit absolument regarder au contrat et les points de vigilance que vous devez impérativement vérifier lorsque vous êtes dans cette situation ?
1: En termes de contrat d'exploitation, il y a quelques points clés sur lesquels il faut être très vigilant. Le premier sujet sur une installation de CVC, c'est vraiment le périmètre de votre contrat. Très souvent, le périmètre de votre contrat sur un contrat qui est proposé par un exploitant, c'est le listing des équipements. Donc ça va être votre équipement de CVC plus tous les équipements annexes.
0: Tout le chauffage, la ventilation, la climatisation.
1: Voilà, etc. Tout à fait, mais dans le local de production, c'est-à-dire dans la chaufferie pour une chaufferie, dans par la sous-stat pour une sous-station, etc. J'ai déjà eu un exploitant
0: qui a... Ça peut arriver que des appareils soient pas inclus dans le contrat?
1: Non. Ah, tout à fait, ça peut arriver.
0: Oui, d'accord.
1: Si vous avez notamment, alors, c'est des installations peut-être un petit peu plus complexes, des foyers, des EHPAD, où est-ce qu'il y a une contrainte en matière de traitement d'eau qui nécessite une plus forte vigilance. Effectivement, on peut avoir plusieurs partenaires pour gérer les équipements du local technique. Mais voilà, vous avez donc le périmètre du contrat qui est très important, qui souvent est limité aux seuls équipements qui sont listés dans le contrat, ce qui fait que si vous avez une problématique en dehors du contrat, en dehors du périmètre du contrat, l'intervention n'est pas due au titre du contrat et donc du coup elle fera l'objet d'une facturation additionnelle. Or, on sait très bien que sur les installations qui ont 20, 30 ans désormais, on a des problématiques sur les locaux de génération, mais une fois que la génération elle-même, c'est-à-dire la chaufferie de la sous-station...
0: Préciser, c'est locaux de génération.
1: Alors, c'est vraiment tous les locaux dans lesquels on produit. On produit l'eau chaude, on produit le froid et on traite l'air que l'on va ensuite renvoyer vers des locaux comme cela.
0: Bien
1: notamment.
0: Sûr, d'accord. Voilà. Donc, ça c'est clair. Est-ce que ça veut dire que parfois on peut être amené à changer complètement le système de chauffage,
1: exactement.
0: Changer complètement le système de ventilation, voire même faire des travaux structurels, par exemple sur la chauffagerie, par exemple, par exemple l'emplacement où se trouve la chaufferie, là où se trouve le compresseur éventuellement, est-ce que ça peut être, vous pouvez suggérer dans votre analyse une modification structurelle de là où se trouvent les éléments sensibles de la chaufferie, de la ventilation et de la climatisation?
1: Alors, je parle juste au niveau du transfert de locaux.
0: Oui.
1: Par expérience, moi, ça fait depuis 2007 que je fais du bureau d'études. Donc ça fait 18 ans. Par expérience, vraiment rester sur les systèmes équivalents au système qui est en place et donc sans sortir, changer de local technique ou tout ça, ça reste financièrement la proposition, le positionnement le plus intéressant pour un maître d'ouvrage.
0: Pourquoi c'est si intéressant que ça ?
1: Parce que dès lors que vous changez votre local, vous le déportez, vous le mettez, vous avez un local qui est un endroit, vous ne pouvez plus l'utiliser, il faut l'installer à l'autre. Donc vous devez déplacer déjà tout le matériel, rénover tout le matériel, revoir toute la partie, on va dire, technique, réseau, alimentation, en eau, électricité. Et ensuite, il y a évidemment la conformité du local technique aussi, qui est un levier important, qui est à considérer.
0: Okay. Ça, c'est un sujet extrêmement important. Alors, on va enchaîner justement sur l'audit. Est un simple état des lieux, on peut le dire ou pas ?
1: Tout à fait. C'est une photographie de l'installation à l'instant T.
0: D'accord. À l'instant T, hein ?
1: Tout à fait.
0: Alors, justement, question néophyte, hein, vous me dites. Hein. Comment on s'assure que les problèmes ne reviennent pas et qu'on pilote au quotidien les consommations jour après jour. Vous voyez ce que je veux dire ? C'est-à-dire qu'une fois que vous venez, vous avez pris une photo. On a eu une série de bugs ou de galères. Enfin, c'est votre quotidien quand on vous appelle, etc. Comment on fait, Pierre, pour faire en sorte que on maîtrise ou on anticipe ou on prédit la panne ou j'en sais. Oui. Comment ça se passe ?
1: Il y a plusieurs actions combinées. Vraiment, l'audit, c'est vraiment la photographie de l'installation à l'instant T. Très souvent, soit on part vers ce qu'on appelle une maîtrise d'œuvre, donc une nécessité à rénover les installations parce que il y en a la nécessité, ou alors on fait, et les deux sont complémentaires, une renégociation du contrat. Une fois qu'on a renégocié le contrat, qu'on a mis potentiellement un nouveau prestataire en place, qu'on a gardé le même prestataire mais qu'on a mis en place un nouveau contrat.
0: Quitte à revoir le matériel, hein, je veux dire, à rafraîchir le matériel, à le reconfigurer, même. Ouais,
1: tout ouais, dépend okay. comment le contrat est cadré. Oui, voilà, encore une fois, okay. ça c'est des discussions que l'on a en amont, avec les maîtres d'ouvrage. Mais voilà, une fois qu'on a mis en place un contrat qui est quand même beaucoup plus que l'on juge plus adapté à l'âge de l'installation, c'est comme tout en fait. Hein. Je vais faire un parallèle encore une fois, une analogie avec indirecte avec la médecine, mais c'est comme le corps humain. C'est-à-dire que si pendant 20, 30, 40 ans vous avez un régime qui n'est pas bon, trop gras, trop sucré, trop ci, trop ça, à un moment donné vous le payez. Sauf que si vous avez envie de faire 20, 30 ans, alors à l'échelle humaine, 30, 40, 50 ans de plus, il y a un moment donné où est-ce qu'il va falloir adapter le régime. Votre installation de CVC, c'est exactement la même chose. C'est-à-dire que si pendant les 5, 10, 15, 20, 30 premières années de l'installation vous y allez, vous faites pas attention, vous allez le payer un jour ou l'autre. Et donc du coup, c'est là qu'il est nécessaire de mettre en place un nouveau contrat d'exploitation, mais ça va être un contrat d'exploitation qui va impliquer beaucoup plus l'exploitant. Comme il va impliquer beaucoup plus l'exploitant, ne serait-ce qu'en matière de maîtrise des consommations et donc maîtrise de votre budget énergétique, maîtrise de votre dépense, qu'elle soit due au titre du contrat ou en dehors du contrat, maîtrise du périmètre, les pénalités et tous les sujets annexes. Effectivement, l'intérêt pour un maître d'ouvrage, c'est de se faire accompagner sur des sujets comme ceux-là. Pourquoi ? Parce que le sujet, il est complexe, parce qu'on sait très bien que celui avec qui on a renégocié le contrat à l'instant T, ben dans un an, dans deux ans, il aura peut-être une mutation en interne, il sera peut-être passé sur un autre site, quelqu'un d'autre va arriver derrière, la passation ne va pas se faire, l'information va se perdre et on va retomber dans les anciens travers de l'ancien contrat. Et finalement, le client va payer plus cher pour ce qu'il estime être une meilleure prestation, mais in fine, celle-ci va se dégrader avec le temps parce qu'on aura changé de prestataire derrière.
0: Et si on devait aujourd'hui faire passer un message aux maîtres d'ouvrage qui hésitent notamment à investir dans un audit indépendant, qu'est-ce que vous leur diriez ?
1: On entend la problématique de l'hésitation, mais dans une immense majorité des cas, l'audit permet vraiment d'avoir une vision sur ce qu'est son installation à l'instant T. C'est un budget qui est à considérer évidemment pour un maître d'ouvrage et qui s'adapte en fonction de la typologie de l'installation. Mais dans l'ensemble, il y a ce qu'on va appeler une forme de retour sur investissement sur le long terme. C'est-à-dire qu'effectivement, au départ, potentiellement, il y a une prestation à mandater, à missionner, qui va générer un coût. Mais en général, grâce à tous les leviers que nous pouvons mettre en place, c'est par ce biais-là que notre client va générer des économies. Et ces économies vont lui permettre déjà d'identifier le bénéfice, l'intérêt qu'il a à passer par un assistant à maître d'ouvrage et donc également à compenser, entre guillemets, le surcoût d'un assistant à maître d'ouvrage.
0: D'où l'intérêt de passer par un indépendant.
1: Tout à fait.
0: D'où l'intérêt, finalement, de dire c'est pas un coût, c'est un investissement. puisque si on fait la synthèse, puisqu'on arrive quasiment à la fin de l'émission, c'est alors que ça fait déjà 27 minutes qu'on parle ensemble, ça passe à la vitesse de la lumière. Et ce qui est génial, c'est que j'ai tout compris. Voilà, moi qui suis vraiment pas très bon techniquement, j'ai tout compris. C'est hyper important ce que vous avez expliqué pour toutes celles et ceux qui nous écoutent. Et je vous propose qu'on essaie de synthétiser tout ça. Moi, ce que je comprends, c'est que le gap en termes d'économie d'énergie, il n'y a juste pas photo dans la renégociation d'un contrat possible, voire même aller plus loin, de changer d'exploitant. Je vois également le fait que, pour prévenir, et comme vous l'avez dit très justement, vous avez pris une très bonne analogie hein, par rapport au corps humain, et finalement, un bâtiment, c'est un métabolisme lent qui se traite et qui se soigne comme on se soigne soi. Et donc si on anticipe, si on met en place les effets, comme vous disiez, curatifs, de la pathologie potentielle, on arrive à anticiper les problèmes. Si je vous demandais, Pierre, avec votre recul, de nous synthétiser un petit peu, j'allais dire les punchlines, vous savez, les bons conseils que vous devriez, qu'on devrait faire, là, on a dit les trois secrets, voilà. Si je vous demandais de synthétiser, là, en 2-3 minutes, qu'est-ce que vous pourriez passer comme message très clair et par quoi je commence ?
1: De manière synthétique,
0: je commence par quoi ? Est-ce que je dis, voilà, à la volée, je sens que ça fonctionne pas. Je vais être très basique. Ça me coûte un bras. C'est un coût important. Ça impacte la valeur de mon immeuble. J'ai des clients pas contents, parce que j'ai des usagers pas contents. J'ai des problèmes d'eau chaude, d'eau froide, j'ai des problèmes de ventilation, j'ai des problèmes de chauffage, etc. Je suis passé de la passoire à la bouilloire thermique l'hiver, l'été notamment. J'en ai assez. Je sens qu'il y a un grain qui est pas bon avec mon exploitant. J'appelle Axéo. Par quoi vous commencez ?
1: Par quoi on commence ? C'est déjà identifier clairement le besoin, l'origine potentielle des dérives. Voilà, et puis en fait une installation de CVC, c'est un peu comme une voiture. Si on a envie que notre voiture elle tienne les années, qu'elle tienne les kilomètres,
0: il faut l'entretenir.
1: Ah oui. Pour l'entretenir, on l'emmène chez le garage. La différence, c'est qu'une voiture, plus le temps va passer, plus elle va perdre en valeur. Tandis que votre installation de CVC, c'est ce qui fait la valeur de votre patrimoine, que ce soit votre logement, que
0: très
1: ce
0: juste.
1: Soit celui du property, enfin voilà.
0: Très juste. Élément de confort des usagers, mesdames et messieurs, c'est le loyer payé, une satisfaction de ses clients, pérennité de l'actif. Et oui, non, vous avez absolument raison.
1: Voilà, tout à fait. Là où la voiture, on sait très bien qu'à la fin, on sera perdant, et ça, peu importe ce qu'on a investi dedans, très bien que faire fonctionner et maintenir en état une installation qui représente quand même 50% des coûts moyens de fonctionnement, ça reste un investissement, entre guillemets, pour l'avenir, parce que ça permet de maintenir la valeur patrimoniale de son bien, de son actif.
0: Bien sûr, je pense que c'est le bon conseil. Le dernier bon conseil qu'on peut donner également, c'est d'aller sur le site d'Axéo.
1: Tout à fait.
0: Voilà, vous avez l'adresse de l'URL, les amis, au bas du podcast, comme d'habitude, Axéo, justement, où vous pouvez solliciter les conseils des experts qui sont à votre disposition. Et il y a un aspect important que je retiens également, c'est le fait de ne pas être juge et partie, comme vous disiez très justement, parce que et c'est vrai que ça va se faire finalement de moins en moins. C'est vrai que quand c'est l'exploitant qui fait lui-même l'audit technique, on va pas dire qu'il se sert un peu la soupe, mais on peut le comprendre. Alors, on ne juge personne. Simplement, on remet l'église au centre du village en disant, voilà, pour avoir les bonnes pratiques, il faut passer par un bureau d'études techniques qui nous permet justement d'avoir les meilleures best practices, entre guillemets, pour faire également les bons choix. Merci. Pierre
1: Merci
0: Carillo.
1: À vous.
0: Voilà, vous avez été extrêmement clair pour venir quand vous voulez hein, sur Radio Imo. Je rappelle, Pierre, que vous êtes directeur adjoint énergie, alors chauffage, ventilation et climatisation, qu'on appelle CVC, chez Axéo. Site internet, il est sur le point .eu, sur le podcast, bien évidemment. On va se retrouver pour un prochain numéro du bâtiment optimisé qui aura lieu en novembre 2025 avec tous les événements. Vous voyez également nos amis d'Axéo sur les plateaux de Radio Imo lors des congrès notamment. Vous étiez à l'UNIS avec nous et vous serez avec nous sur tous les sujets qui rassemblent l'écosystème et les professionnels. Prenez soin de vous et on vous retrouve justement avec les bons conseils d'Axéo et pour le bâtiment optimisé le mois prochain. Merci Pierre.
1: Merci.
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1: Il est 18h.
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3: Bonjour à tous. Le ministre de la Justice, Gérald Darmanin, rencontrera demain à Vannes des victimes de Joël Skouarnec. L'ancien chirurgien est visé par une nouvelle information judiciaire pour 10 viols et 40 agressions sexuelles supplémentaires. Le collectif de victimes espère une véritable réflexion sur les moyens de la justice et la protection des enfants sans posture politique. Après la canicule, les orages prennent le relais dans le sud-est. Les Hautes-Alpes rejoignent ainsi le Var, les Alpes-Maritimes, l'Ardèche, la Drôme et l'Isère en vigilance orange. Météo France prévoit plusieurs salves orageuses jusqu'à demain matin avec de fortes pluies, de la grêle, des rafales et une importante activité électrique. Les cumuls pourraient atteindre 80 à 100 mm dans certains secteurs, voire 120 mm dans le Var et les Alpes-Maritimes. Yves Foulon, le maire d'Arcachon, lui, est condamné à 5000 euros d'amende ferme pour des menaces et violences envers son rival écologiste Vital Baud. Le tribunal correctionnel de Bordeaux a également prononcé ce jeudi 5000 euros avec sursis et 30 euros d'amende pour injure. L'élu devra verser 2500 euros à son opposant. Enfin, les faits remontent à la campagne des municipales lorsqu'une vidéo avait révélé une série d'insultes et de menaces proférées par le maire lui-même. À Ceuta, l'Espagne, elle tente de répondre à l'urgence humanitaire provoquée par l'afflux massif de migrants depuis fin juillet. Deux centres temporaires viennent d'ouvrir avec une capacité initiale de 1800 personnes, permettant notamment aux migrants sans-abri de ne plus dormir dans les rues ou sur les plages. Le gouvernement veut aussi transférer 500 jeunes filles vers l'Espagne continentale alors que le Parti populaire réclame l'expulsion des migrants encore présents. Les clients fibre de SFR et RAID, eux, sont concernés par une importante fuite de données officialisée aujourd'hui par l'opérateur. Le piratage détecté le 2 juillet avait été revendiqué deux semaines plus tard par des hackers. SFR a commencé à prévenir les abonnés concernés. Leurs coordonnées comme l'adresse, l'email et le numéro de téléphone ont pu être en effet temporairement accessibles. Et puis enfin, on part en Allemagne où environ 14 000 personnes sont mortes cet été à cause des épisodes de canicule. Un chiffre largement supérieur au pic recensé en 2018. En France, la vague de chaleur en cours est la plus longue jamais enregistrée dans le pays. Ex aequo avec Julien.
4: Bonjour à tous et bienvenue ici à Caen, dans cette deuxième émission de la saison 6 des Clés de la Ville. Nous sommes en Normandie, un territoire qu'on apprécie particulièrement.
5: Donc on a décidé, pour occuper le terrain, d'aller de ville en ville, de rencontrer ceux qui fabriquent le territoire.
4: Dans cette émission, coproduite par Figaro Immobilier et Radio Immo, immobilier, logement, urbanisme, patrimoine, l'état des marchés à la fois dans le neuf et aussi dans l'ancien, mais aussi évoquer les petits comme les grands projets.
5: Des échanges, des témoignages en plateau avec des personnalités emblématiques. Nous recevrons maître Jean-Michel Boisset, qui est notaire. Nous recevrons Stéphane Lavrioux, qui est directeur régional Next City Normandie, Bretagne et Atlantique. On est ravis également d'accueillir, c'est le principe de notre émission, notre grand témoin du jour.

0: Et bonjour à tous, bienvenue à Caen pour ce deuxième épisode de la sixième saison des Clés de la Ville. Je suis ravi de vous accueillir dans cette ville chargée d'histoire, une ville qui a été détruite, reconstruite pierre après pierre. On va voir ensemble son dynamisme culturel, son dynamisme territorial, puis on va parler bien évidemment d'urbanisme. Au fil de ce reportage, on va voir ensemble comment est-ce que Caen allie tradition et modernité, et comment la ville évolue, bouge. Les Clés de la Ville, saison 6, épisode 2, c'est parti.
1: À Caen, la transition ne se proclame pas, elle se construit. Capitale régionale au positionnement singulier entre Paris et la Manche, la ville s'inscrit dans une dynamique d'équilibre, c'est-à-dire un territoire à taille humaine mais ambitieux, un bassin de vie accessible mais en pleine mutation.
0: Nous sommes ici au cœur historique de Caen, entre ses monuments, ses rues commerçantes, ses ruelles médiévales. C'est ici que bat réellement le pouls de la ville.
1: Le centre-ville, longtemps marqué par l'histoire, se réinvente. Entre réaménagement des espaces publics, revalorisation des friches, mobilité douce, le cœur de Caen affirme une volonté claire de modernité sans rompre avec son identité.
0: Nicolas Joyot, bonjour. Merci beaucoup de nous recevoir. Vous êtes président de la communauté urbaine Caen-la-Mer. C'est aujourd'hui une métropole à taille humaine entre mer et campagne. Comment est-ce que vous définiriez l'ADN de ce territoire et puis qu'est-ce qui en fait sa singularité dans le paysage français?
2: C'est effectivement une de ses grandes forces d'être un territoire à taille humaine avec des qualités intrinsèques géographiques, avec une façade littorale. La ville de Caen a fêté son millénaire cette année, donc avec un patrimoine très riche. Le littoral, il a une place évidemment importante sur Caen-la-Mer. C'est une de ses grandes forces dans le positionnement géographique qui est le nôtre. Ça participe à la qualité du cadre de vie. C'est aussi un moteur économique avec des activités portuaires qui sont installées le long du canal. Effectivement, on a un patrimoine très divers sur Caen et sur Caen-la-Mer. Un patrimoine très présent aussi de cette période de la reconstruction après la Seconde Guerre mondiale que nous valorisons de plus en plus. Et puis un patrimoine beaucoup plus moderne. C'est dans la discussion avec les acteurs que nous arrivons à concilier ces différents patrimoines. Donc c'est vraiment dans le dialogue. Dialogue avec les architectes, dialogue avec les porteurs de projets, que ce soit des promoteurs immobiliers, que ce soit nos bailleurs publics, en essayant systématiquement de contextualiser les projets dans leur environnement. Il y a une qualité de dialogue qui est très forte sur ce territoire et qui participe grandement à cette dynamique que nous vivons.
0: Bienvenue sur la presqu'île de Caen, c'est la version moderne de cette ville. Ici se croise une certaine mixité des usages avec des bureaux, des commerces et puis des logements.
2: Effectivement, la dynamique de création d'emplois ces 10 dernières années sont environ 1400 emplois salariés privés nets qui ont été créés tous les ans sur le territoire. Donc ça nécessite évidemment une politique de logement qui soit ambitieuse et qui a pour objectif de loger tous les déciles de la population. Donc on a évidemment un travail partenarial avec nos bailleurs publics pour conserver un taux de logement social au-delà des 25% sur le territoire et puis un travail aussi sur le logement des classes moyennes, notamment avec la création ces dernières années d'un office foncier solidaire. Donc on multiplie les outils pour que chaque frange de la population puisse trouver son logement sur le territoire de la communauté urbaine.
1: Le foncier y reste encore abordable, mais la pression s'accentue. Les attentes des habitants évoluent. Proximité des services, qualité architecturale, performance énergétique. Pour les acteurs publics et privés, l'enjeu est d'anticiper sans se précipiter.

0: Voici ici dans le quartier Hastings, on est à deux pas du centre-ville. C'est un quartier calme, résidentiel et plutôt recherché.
1: Et là, je vais faire référence au plan local d'urbanisme Habitat Mobilité que nous travaillons en ce moment avec les 48 communes du territoire. Nous n'avons pas voulu faire de course à la métropolisation dans ce

0: Dans ce plan local d'urbanisme, nous n'avons pas souhaité aller vers toujours plus d'habitants. Nous avons capé le nombre d'habitants en 2040 à 290 000 habitants. Nous sommes aujourd'hui 275, 280 000, en tenant compte à la fois de la capacité en ressources en eau du territoire et puis pour maîtriser le développement aussi de populations du territoire. Donc c'est évidemment poursuivre une dynamique hyper positive, mais surtout maîtriser cette dynamique et rester ce territoire à échelle humaine qui propose une qualité de cadre de vie exceptionnelle.
1: Qu'on n'aspire pas à rivaliser avec les grandes métropoles, mais à offrir une alternative solide, ancrée et durable. C'est un territoire où le logement n'est pas une contrainte mais un levier, un territoire qui, à sa manière, redéfinit l'attractivité.

Et voilà les amis, j'espère que vous avez apprécié cette visite de Caen à nos côtés. Une ville intéressante, une ville paradoxale qui continue d'être portée par son histoire tout en innovant, tout en attirant. Emploi, logement, Caen est un territoire dynamique. Sylvain Olivier, c'est à vous. Je vous passe le relais en plateau et je vous souhaite une très belle émission.

0: Eh ben, on peut l'applaudir, merci beaucoup. Voilà pour ce reportage donc réalisé il y a quelques jours par Grégoire Daricot et Alexandre Burkhardt. Colin Hurel, donc rebonjour.
1: Merci
0: d'être
1: à tous.
0: Notre invité ici dans cette émission. Peut-être tout d'abord, que vous inspire ce reportage ?
1: Ben, je pense que c'est très juste, tous les propos de Nicolas Joyau sur la ville, la qualité humaine, l'attractivité, les attentes des habitants et les perspectives de développement qui sont vraiment fondamentalement ancrées aujourd'hui.
0: Alors, on va voir avec vous et on va vous interroger avec Sylvain, notamment sur un magnifique projet emblématique de la presqu'île de Caen, qui avait pris une dimension absolument énorme il y a quelques années, qui a été un petit peu adapté, remis au goût du jour. On a revu son ambition, on change un petit peu d'échelle. Est-ce que vous pouvez nous parler justement de ce projet, peut-être initialement de ce projet d'éco-quartier ?
2: Refaire un peu la genèse, parce que c'était un projet au départ absolument incroyable.
1: C'était un très grand projet, effectivement.
2: C'est un projet même en Europe, c'était l'un des plus gros projets.
1: Oui.
2: On l'avait vu sortir. Et...
1: Oui, c'est ça. En fait, en 2012, il y avait donc un grand concours qui avait été organisé, un grand concours d'archi urba, avec trois équipes qui avaient été retenues pour concourir. Il y avait l'AUC, il y avait MVRDV et il y avait l'équipe François Leclerc. Et donc, à l'issue de ce concours, c'est l'équipe MVRDV qui avait été retenue pour travailler donc sur le territoire global de la presqu'île. Donc c'est à peu près 300 hectares. Donc en gros, c'est depuis la pointe jusqu'à l'estuaire, et pour travailler sur toute la cohérence territoriale de toute cette langue de terre en fait prise entre l'Orne et le canal. Et donc c'est MVRDV qui a été retenu pour travailler sur ce projet, avec un projet qui s'appelait la Grande Mosaïque. Ouais. À l'issue de ces études, il y a eu plusieurs secteurs opérationnels qui ont été vraiment qui ont pu être distingués. Donc il y avait le site du nouveau bassin, site sur lequel je travaille aujourd'hui pour la SPL Caen La Mer Aménagement, donc qui est le concessionnaire de l'opération pour le compte de Caen La Mer. Le site Archipel, donc qui pour le coup est porté par Nexity, et d'autres secteurs opérationnels qui sont aujourd'hui à l'arrêt, mais aujourd'hui, donc, ce sont ces deux grands secteurs qui sont opérationnels aujourd'hui.
0: Mais initialement, il était question d'habitation.
1: Oui, alors historiquement, sur le territoire du nouveau bassin, de façon spécifiquement, il était question de réaliser à peu près 2300 logements.
2: À
1: l'échelle de la collective, de la commune, c'est énorme. Ouais.
2: C'est un projet colossal.
1: Exactement. Et donc c'était vraiment un morceau de ville. Et l'objectif et les ambitions portées par ce projet, c'était vraiment d'en faire une sorte d'extension du centre-ville. C'est-à-dire que d'avoir vraiment un travail fin sur la question de la mobilité, d'avoir du stationnement en ouvrage, donc en parking silo, pour qu'il y ait le moins de voitures possible dans les espaces publics.
0: Des rez-de-chaussée surélevés.
1: Des rez-de-chaussée surélevés, oui. Parce que par contre, on est dans l'imageur du fleuve, forcément. On est pris entre l'Orne et le canal, et donc soumis à des risques inondation et submersion dans le cadre des PPRM, donc les plans de prévention des risques. PPRM, plan de prévention des risques multiples. Parce que là, c'est inondation et submersion.
2: On aime beaucoup ça en France, hein, les acronymes.
1: Ah bah ça, oui, on est servi sur tournure
2: d'analyse. Donc vous avez revu, en fait, finalement, la configuration de ce projet pour lui donner une nouvelle impulsion.
1: Exactement. En gros, concrètement, donc en 2022, on avait lancé nos premières consultations promoteurs, etc., on pourra en parler après, mais on allait signer avec nos équipes pour une première phase de construction, de réalisation, donc on avait à peu près 250 logements, et on avait d'ailleurs aussi sélectionné l'équipe d'après, donc on avait à peu près un volume de 500 logements qui était un peu rythmé sur nos premières phases. En mars 2023, donc on avait aussi toutes les autorisations, hein, notre ZAC était vraiment bien bouclé, on avait le droit de démarrer.
2: En plus, dans un temps plutôt bon, hein, ça a été relativement rapide.
1: C'est ça. Et en mars 2023, donc à la fin du mois de mars, en gros, il y a une synthèse du rapport du GIEC qui est sortie et en gros, cette synthèse faisait encore une fois état à chaque fois de perspective d'augmentation du niveau marin, toujours croissante.
0: Et une alerte, en fait, et à partir de là, exactement, de ce rapport du GIEC, donc une prise de conscience,
1: exactement,
0: qu'il fallait peut-être voir les choses différemment.
1: Exactement, c'est tout à fait ça. En fait, c'est une espèce de changement de prisme, justement. On sortait de la question du risque et on allait regarder la trajectoire et le régime courant.
2: Dans le temps.
1: Dans le temps, en se disant...
2: Effectivement, quand on lit le rapport du GIEC, c'est un peu flippé, hein, quand même... Quand on le lit, on voit qu'effectivement la projection de ce projet, notamment pour les aspects résidentiels, essentiellement, était problématique dans les années qui viennent. C'est-à-dire où il y avait une projection très forte dans le temps.
1: En fait, ce qu'il y avait, les plans des préventions des risques regardent le risque. Donc regardent la question de l'aléa.
2: Oui.
1: Donc la conjonction des phénomènes, des pluviométries plus intenses, etc.
0: L'élévation du niveau de la mer.
1: L'élévation du niveau de la mer. Mais ce qui n'est pas regardé, c'est j'allais dire. Donc là, ce qu'on a regardé attentivement, c'était à horizon 2100, à 1 mètre d'augmentation du niveau marin à Ouistreham, qu'est-ce que ça donnait en régime courant sur nos espaces publics du nouveau bassin? Parce que le problème, c'était pas le niveau des rez-de-chaussée, parce que les rez-de-chaussée étaient déjà surélevés, le quartier était déjà conçu de façon très résiliente, avec l'intégration de dispositifs de transparence hydraulique et tout ce qui était parfaitement conforme au PPR et puis à notre dossier loi sur l'eau. Mais le régime courant, en fait, faisait état que, en gros, un jour sur trois, on avait de l'eau à marée haute, quoi. Avec des forts coefficients de marée.
2: Oui, quand même, oui.
1: Donc après, pas forcément beaucoup d'eau, mais un peu d'eau. Donc en gros, ça remettait en question la question de l'acceptabilité, en fait, de d'habiter un nouveau quartier. Et en revanche, ce qui est porté par les élus, bien entendu, c'est de dire, bah, en fait, on peut abandonner un projet, mais pas un territoire. Et donc, en fait, ce site du Nouveau Bassin, c'est un territoire qui est en cœur d'agglomération, très accessible à proximité de la gare, très connecté, en lien avec un certain nombre d'équipements. On l'a vu dans la vidéo, le cargo, la bibliothèque Alexis de Tocqueville, le tribunal. Donc, c'est quand même un site d'exception. Et aussi, il a ce privilège d'avoir une vraie relation à l'eau avec son lien avec le canal. Et donc, la question était de ne pas abandonner ce territoire et de voir comment... Parce qu'en fait, on voit qu'on a une fenêtre de tir quelque part. On se dit que aujourd'hui, tout va bien sur le site du Nouveau Bassin et que les perspectives, c'est à horizon 2080-2100 où là, ça va commencer à être problématique. Mais le discours, c'est de dire en fait, on a 5 ans pour bâtir et 50 ans pour amortir.
0: Pour bâtir différemment, c'est-à-dire que vous allez, en fait, vous n'abandonnez pas.
1: Non.
0: Le projet, il est simplement revu et corrigé, mais on parle plus d'habitation, on parle d'hôtellerie, d'activité, de loisirs, de sport. Vous pouvez nous en parler justement concrètement, où on en est aujourd'hui?
2: Alors, quand vous dites hébergement, on parle de quoi? De
1: résidence étudiante.
2: Résidence étudiante. Ouais. Ah, quand même. Donc, on a quand même un aspect résidentiel.
0: Ouais.
1: Oui.
2: Plus court, bien évidemment, parce qu'il y a une très forte demande du logement étudiant.
1: Exactement.
2: On en parlera d'ailleurs avec nos différents intervenants, mais du coup, le projet, vous l'avez, il n'était pas suffisamment engagé pour pouvoir déstructurer ce qui avait déjà été fait, mais simplement réanticiper avec une projection dans le temps, c'est bien ça?
1: Exactement. En gros, on a revu notre copie en se disant, on va toujours commencer par la première phase et on va pas faire 200 000 pour l'instant, on va cibler sur 20 000, donc on fait 10 fois moins. Et on cible plutôt sur les points hauts, donc les points qui seront le plus longtemps possible quelque part hors d'eau ou en dehors de ces... des marées.
2: Bien sûr.
1: Et en garantissant bien entendu une accessibilité à travers le réseau Villers pour desservir un peu ces îles de la presqu'île en gros. Et en se disant que on va travailler sur une programmation plutôt donc d'hébergement, de résidence, mais à court terme. En gros, ce qu'on veut pas, c'est générer, évidemment, d'instabilité pour certaines populations, de se dire qu'en fait, travailler sur le temps assez court, et en se disant, voilà, on a 50 ans pour amortir, et uniquement sur des fonciers qui sont propriétés de la collectivité.
2: Alors vous avez, excusez-moi Olivier, vous avez aussi pensé ce territoire par extension, vous l'avez dit tout à l'heure, du cœur de ville.
1: Oui.
2: C'est-à-dire que c'est pas un nouveau quartier qui fait une rupture entre la ville, sa tradition, une formidable architecture, d'ailleurs on y est au cœur, mais bien un prolongement. Ça aussi, c'est une pensée architecturale de l'aménagement du territoire.
1: Ah oui, mais complètement. Mais alors ça, la collectivité l'avait déjà depuis 2005, si je me trompe pas, engagé vraiment toute la réflexion sur la reconquête de Caen et de sa presqu'île, en fait, avec forcément le déclin des activités industrielles en plein cœur de la ville.
2: Je prends l'analogie de la ville de Strasbourg. Vous savez qu'il y avait toujours une espèce de no man's land avec le port.
0: C'est vrai.
2: Vous savez sur le Rhin. Et en fait, dans l'ancienne équipe municipale de Roland Ries, effectivement, l'idée c'était de réinvestir le port pour se rapprocher finalement du bord du fleuve, et avec la ville de Kehl en Allemagne de l'autre côté, et finalement quelque part de donner une extension naturelle de la ville, puisque vu les contraintes d'étalement urbain aujourd'hui, vous le savez, et des injonctions qui sont faites, qu'on peut comprendre hein, d'ailleurs, pas toujours évidentes, mais qu'on peut comprendre, je trouve que le pari est vraiment extrêmement intéressant. Vous avez conscience que ce que vous faites là, en ce moment, est très iconique pour le reste du territoire et de la métropole?
1: Eh ben, on en a conscience parce que, enfin, on s'en rend compte puisque finalement, on est très régulièrement amené à communiquer sur ces questions-là, à en parler dans la presse, et on est vraiment.
2: C'est pour ça qu'on est très heureux d'en parler parce qu'effectivement, je trouve que le talent, l'ingénierie, que ce soit avec les promoteurs, vos partenaires publics et privés, ont réussi finalement quelque chose d'extrêmement ingénieux. Pour le bien de la population, justement, c'est une question, la population, elle réagit comment?
1: Bah exactement. Non, mais c'est surtout la prise de conscience de la collectivité qui a été aussi très rapide en réalité, parce que suite à ces annonces-là, il a fallu expliquer à nos élus qu'en réalité, on n'allait pas mettre en œuvre l'éco-quartier tel que défini initialement.
0: Ce grand projet a tenu compte en fait du changement climatique, mais il y a eu une acceptation en fait de l'intégralité en fait des équipes qui ont bien compris qu'il fallait l'adapter et le changer.
1: Tout de suite, très vite. Ouais. Joël Bruno, à l'époque, qui était donc maire de Caen et président de Caen-la-Mer, a très vite dit on ne signe pas avec les promoteurs qu'on a retenus. Ouais. On met en pause le projet, on prend un peu de recul. Et d'ailleurs, ce recul-là a conduit la collectivité à lancer en groupement de commandes avec l'État une étude hydraulique macro à l'échelle de la basse vallée de l'Orne pour mieux comprendre justement les phénomènes hydrauliques, les différents systèmes hydrauliques qui peuvent se raccorder à la fois à l'Orne, au canal et en pouvant disposer finalement d'un jumeau numérique.
2: Et de devenir un atout finalement. Ce qui apparaissait comme une contrainte, notamment sur la partie hydraulique, peut devenir effectivement un avantage.
1: En tout cas, une prise de conscience très forte de la collectivité qu'il faut ne pas subir ce sujet-là, mais l'anticiper, et en disposant d'abord d'un modèle hydraulique, donc d'un jumeau numérique, et en gros de pouvoir faire varier différents scénarios pour regarder comment protéger l'existant, mieux comprendre la dynamique et la nouvelle géographie que ça va générer, parce que c'est sûr que c'est une trajectoire.
2: Comment ont-ils abordé, parce que vous avez beaucoup travaillé avec l'agglo a beaucoup travaillé avec la population, comment aujourd'hui les administrés réagissent avec ce fabuleux projet?
1: Alors le projet aujourd'hui, les administrés, je pense, saluent le geste de la collectivité, en fait, d'avoir pris conscience de ça.
0: Alors c'est preuve de bon sens.
1: Oui, exactement. Oui.
2: Il y a de bonnes remontées, etc. Parce que vous travaillez beaucoup sur les aspects de concertation, sur la consultation de la population à l'échelle de la municipalité et de l'agglomération.
1: Oui, bien entendu, mais en réalité, là, aujourd'hui, on est aux prémices de ce nouveau projet. On va lancer prochainement un appel à projet sur ces sites-là pour justement trouver des porteurs de projets pour pouvoir développer les projets immobiliers.
2: Alors, on va y trouver des résidences étudiantes, on va y
0: des activités sportives, la nature aussi qui est placée aussi au cœur du projet.
1: Voilà, ouais. Un peu d'hôtellerie peut-être.
2: Pas de bureau, commerce.
1: A priori, pas de bureau, commerce, artisanat, peut-être dans une seconde phase. Ouais, restauration.
2: Alors, c'est vrai qu'au niveau restauration, il y a le lieu.
0: Ouais, s'y prête.
2: Le lieu s'y prête, ça peut être très sympa aussi. Ça peut devenir un lieu de sortie, un lieu festif. En plus, s'il y a une résidence étudiante, ça peut être très sympa.
1: Et en plus, on voit qu'il va y avoir à l'horizon dans 2-3 ans à peu près 1000 nouveaux étudiants à cet endroit-là. Puisqu'il y a l'ISEN qui est en train de s'achever. C'est 600 étudiants qui sont attendus à la rentrée 2026. On va avoir une extension de Sciences Po au niveau du Dôme, où c'est à peu près 300 étudiants, je crois. En gros, quelque part, on est en train de créer un mini-campus. Donc, il y aura un besoin de résidence étudiante.
0: Et avec une thématique aussi importante, c'est la réversibilité.
1: Exactement.
0: Un mot ?
1: 50 ans. Donc, on a 5 ans pour bâtir et 50 ans pour amortir.
2: C'est la punchline du dispositif.
1: Oui, exactement. C'est de se dire qu'en gros, tout de suite, dans la définition des projets immobiliers qu'on va retenir donc sur ces fonciers propriété de la collectivité, on intègre d'emblée la déconstruction au bilan général de l'opération.
0: Parfait, très bien. Merci beaucoup de nous avoir éclairés. Si on veut en savoir un peu plus, est-ce qu'il y a un site dédié sur la presqu'île et sur les aménagements?
1: Il faut nous écrire et on se fera un plaisir de répondre.
0: Très bien, parfait. On peut l'applaudir. Merci beaucoup, Kevin Morel. Et l'on va poursuivre maintenant, on va continuer à mieux connaître le territoire de Caen avec l'immobilier ancien et Jean-Michel Boisset, vice-président chez les notaires.
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0: De retour ici à Caen, toujours dans cette émission des Clés de la Ville pour la saison 6, deuxième émission. Et nous allons aborder maintenant l'immobilier ancien, toujours accompagné de mon fidèle complice Sylvain Lévy-Varancy. Et on va aborder l'immobilier ancien avec un expert qu'on est très heureux d'avoir sur le plateau, c'est Maître Jean-Michel Boisset. Bonjour.
3: Bonjour Olivier, bonjour Sylvain.
0: Vice-président de la Chambre interdépartementale de la Cour d'appel de Caen, présent depuis une dizaine, 15 ans ici. Un peu plus.
3: 25 ans en tant que notaire, mais j'ai avant un petit séjour en région parisienne. J'ai fait mes études aussi à Caen et j'habitais à côté du port de Caen.
0: Bon, en tout cas, une grande expertise et on va avoir besoin de votre éclairage. Ceux qui connaissent pas Caen, justement, la métropole, qui ont peut-être aussi envie, pourquoi pas d'investir, déjà nous expliquer dans un premier temps, Jean-Michel, peut-être les spécificités du marché immobilier caennais.
3: Alors, on l'a vu, Caen, l'agglomération, c'est Caen la mer. On a vu avec notre intervenante précédente que c'était peut-être quelques contraintes, mais c'est aussi des atouts. C'est-à-dire qu'il y a une ville qui fait 200 000 habitants, mais on a une aire urbaine qui est plutôt de 300-350 000 habitants, qui s'étend le long du canal jusqu'à Ouistreham, qui va, alors c'est pas la communauté urbaine, mais qui va jusqu'à Courseul, et qui fait qu'on a plusieurs marchés à Caen. On a le marché pour habiter, pour travailler à Caen, centre-ville et périphérie, parce que c'est une ville de reconstruction. On a l'extérieur de Caen, parce que si vous êtes à l'extérieur de Caen, ou en bord de mer, ou entre Caen et la mer, vous êtes à 10 minutes de la plage, un quart d'heure de centre-ville, 10 minutes de vos zones d'emploi. Donc, c'est sympathique. Et d'ailleurs, on a plusieurs typologies de clients. On a des gens qui achètent pour habiter, on a des gens qui achètent pour investir, puisqu'on a une ville étudiante avec 30-35 000 étudiants. On a des gens qui achètent en résidence secondaire, les fameuses côtes normandes qui sont à 2 heures de Paris. Et puis, on a un phénomène aussi de gens qui achètent pour une future retraite. D'accord. C'est-à-dire qu'avec le développement du télétravail, certains rapatrient la famille dès maintenant à Caen ou dans sa périphérie et vont en 2 heures de train travailler à Paris 2 jours, ils passent 2 nuits par semaine à Paris. Et puis, sur les belles saisons, ils y restent encore plus longtemps et ils investissent en vue de leur retraite. Donc, on a cette chance d'avoir plusieurs marchés et qui fait quand il y a un moteur qui ralentit, l'autre marche encore. Donc, on arrive à avoir quand même des transactions.
0: Alors, comment est-ce que ça redémarre au niveau des transactions ?
3: Alors, ça redémarre. Par exemple, sur la dernière année, sur l'agglomération, on a un peu plus de 500 ventes d'appartements, un peu plus de 500 ventes, 550 de maisons anciennes. Donc, on a une progression. Dans des prix qui avaient baissé sur les appartements de 2,9%, on s'aperçoit que sur le dernier trimestre, on a des prix qui redémarrent à la hausse à plus 0,2%.
0: Mais donc, on est à 2700 euros par mètre carré en moyenne, comparé par exemple à Deauville qui est à 6000 euros du mètre carré.
3: Bon. Voilà, on est à 2007-2009, on va être à 3005 sur le centre historique de Caen sur les appartements, 4005 ou 4007 sur les maisons, parce qu'il y a peu de maisons à l'intérieur de Caen. Après, les gens sortent et ça a été un peu l'étalement urbain à cause de ça, mais parce que avec les bombardements et la reconstruction de Caen, on a reconstruit des appartements, pas tellement de maisons, mis à part quelques quartiers historiques. On nous parlait dans votre reportage du quartier Hastings, c'est le quartier de la place du Canada. Et effectivement, ça, c'est le quartier historique où il y a une attractivité, mais le nombre de biens à vendre, eh bien, il est assez léger. Donc, on a un marché qui est quand même dynamique, qui est dynamique en prix de maison. Les maisons continuent, elles, de progresser. Par contre, ce qui avait été le coup d'arrêt, et c'est pas propre à Caen, c'est la hausse des taux de l'immobilier.
0: Taux d'intérêt qui était monté jusqu'à 4,30% il y a encore 2 ans. On est maintenant à 3,14% en moyenne, toute durée confondue, selon Crédit Logement CSA, qui a publié là dernièrement son observatoire. Donc c'est ça, selon vous, qui a permis de rebooster, de redonner du pouvoir d'achat ?
3: Oui, on voit des bons dossiers avec un emprunt de 15 ans à 2,80%. Il faut se rendre compte que pendant un temps, les taux d'intérêt entre 3,5, 4, voire un petit peu plus, eh bien, on avait perdu 30% de pouvoir d'achat pour un acquéreur, parce que le coût du crédit faisait qu'on perdait 30% de pouvoir d'achat. Donc on avait un coup d'arrêt. On avait eu aussi un coup d'arrêt sur l'investissement neuf. Donc le marché était à l'arrêt. Et finalement, la baisse des taux de crédit, nos vendeurs qui ont ajusté leurs prix, parce que ça joue aussi. C'est-à-dire que tant que les prix, tant que les gens sont habitués à un prix haut, ils ont du mal à baisser. Bien, au bout de 6 mois ou 1 an sans vendre, bien, ils baissent. Mais quand on est au bon prix, on vend, et notamment sur le marché cannais.
2: Alors ça, c'est le côté bonne nouvelle. Voilà, oui. Une reprise du marché. On est passé du vert pâle au vert plutôt central. On le voit, et Olivier l'a dit, l'Observatoire Crédit Logement donne des taux d'intérêt qui vont de 3,08 à 3,10 sur 20 ans. Voire même sur 25 ans. Et il y a un effet corrélatif direct entre la baisse des taux d'intérêt et la reprise du marché de la transaction, bien évidemment. Par contre, ce qu'on voit, c'est que il y a toujours autant de demandes de tension sur le logement. Et on a des familles désespérées, des parents désespérés qui n'arrivent pas à trouver des logements étudiants. Hein. Il y a un vrai sujet sur le logement étudiant. Quand on n'y échappe pas, d'ailleurs, comme les grandes agglomérations qui ont de grands bassins étudiantins, c'est la vitrification littérale du marché locatif. On a un marché locatif qui s'est littéralement effondré en termes d'offres. C'est moins 40 à 50% sur certaines régions. Alors, la question que je voulais vous poser, c'est comment se porte le marché locatif privé ici, dans l'ancien, à Caen? Est-ce que vous échappez à la règle ou est-ce que vous subissez les mêmes affres de n'importe quelle grande agglo comme Nice, Lyon, Nantes ou Paris?
3: Alors, on échappe en partie à la règle. Trouve à se loger à Caen et on trouve à se loger pour les étudiants à Caen. On a eu la chance qu'il y ait un certain nombre quand même de nouveaux projets qui se passent sur Caen et l'agglo.
0: Phénomène d'Airbnb ou de
3: non,
0: report
3: non, y
0: sur des...
3: Non, il n'y a pas trop de phénomène d'Airbnb dans Caen. Il y en a un petit peu, mais on a eu du logement étudiant,
2: on a eu des programmes d'investissement. Qui va trouver à se loger.
3: Voilà, avec des prix qui étaient relativement raisonnables dans le neuf. C'est-à-dire qu'on avait eu des prix dans le neuf à moins de 4 000 euros. Alors, il y avait l'avantage fiscal, mais à moins de 4 000 euros ou à 4 000 euros dans des prix dans le neuf, pas forcément en plein centre-ville, mais éventuellement à l'extérieur, eh bien, on a pas mal de gens qui sont des investisseurs. Et les Normands, notamment, sont des investisseurs à Caen. D'accord. Mais on voit de plus en plus de gens des régions de l'Eure, de Seine-Maritime, de régions parisiennes, venir investir dans de l'immobilier à Caen, qu'il soit ancien ou neuf, parce que ben finalement, la rentabilité n'est pas mauvaise.
2: Alors, question, justement. Ouais. L'investisseur, il va acheter dans l'ancien. Vous me dites, je reprends vos mots, on n'a pas trop de difficultés à se loger. Un jeune actif qui arrive et qui est muté à Caen et qui a besoin d'un T2 ou un T3 dans l'ancien, qui va le trouver relativement facilement?
3: Il le trouve relativement facilement parce qu'il y a quand même eu, depuis un certain nombre d'années,
2: une offre
3: suffisante de logements.
2: Alors,
3: par contre, il faut savoir que le phénomène, les gens s'éloignent aussi parfois du cœur de la ville.
2: D'accord.
3: Alors, c'est encore supportable à Caen, parce que vous êtes à un quart d'heure, 20 minutes, même si ça a un coût. Mais les gens s'éloignent. Ils s'éloignent pour trouver une maison
2: d'habitation,
3: avec un bout de jardin, sur maintenant des terrains de 300-500 mètres carrés. Il va un quart d'heure, il peut investir à 240-260 000 euros. Oui. Il va avoir...
2: La rentabilité. On va prendre l'exemple. Donc 43 000 euros, c'est 200 000 habitants, c'est ça?
3: C'est 200 000 habitants.
2: Ouais, 200 000. C'est une très grosse agglomération à l'échelle française. Hein, parce que je rappelle que sur le 34 000 communes, il n'y en a que 2 000 qui ont la taille de Caen. Donc c'est une très grosse agglomération. La question est la suivante, c'est si vous nous dites qu'on se loge facilement à la location, est-ce que quand on investit pour faire de la rentabilité locative, il n'y a pas trop de vacances du coup? Est-ce qu'il n'y a pas une suroffre finalement par rapport à la taille du marché? Concrètement, est-ce que vous me conseillez, forcément, vous allez me conseiller d'investir à Caen? Quel type de rentabilité je peux espérer? Est-ce que vous pouvez nous donner éventuellement, par exemple, des prix moyens de loyer dans l'ensemble qu'on peut espérer?
3: Les prix moyens de loyer, quand il est encadré dans les avantages fiscaux, on est aux alentours de 10 euros. Et le prix moyen de loyer sur le centre-ville, on est aux alentours de 14 euros du mètre.
2: Très correct. Bon,
3: donc, c'est des loyers corrects. Bien.
2: Donc à Paris, on est à 45 euros, donc
3: on
2: est un peu déconnecté.
3: Les gens trouvent à se loger et les investisseurs ont en général des taux de rentabilité qui vont être de 4-4,5%, même sans avantage fiscal.
2: Brut.
3: Oui, net, ça serait parfait. Alors là, tout le monde viendrait à Caen.
0: Mais et quels sont, alors, Jean-Michel, justement, les quartiers, on va dire, les plus porteurs, ceux qui connaissent pas Caen, en fait. Comment, si on devait faire une répartition entre les différents quartiers?
3: Caen, c'est déjà trois pôles étudiants qui sont desservis par une première ligne de tram qui dessert les trois pôles étudiants. Donc, tout le long de cette ligne de tram, c'est assez structuré. Ça a été structuré avec des nouveaux logements. Et puis, on peut considérer que l'arrivée de la deuxième ligne de tram qui est annoncée pour 2028 à Caen soit un atout pour ces quartiers. On a des quartiers autour du stade d'Ornano, le stade de Caen, surtout connu quand ils étaient en Ligue 1, un petit peu moins bien maintenant.
2: C'est douloureux. C'est douloureux.
3: Et puis les quartiers Chemin Vert, je pense, vont voir leur prix progresser, vont voir leur attractivité, parce que le tram 2 va se connecter avec le tram 1, se connecte aussi avec les nouveaux quartiers de la Presqu'île. Donc ça fait une ville plus accessible, et effectivement, les modes de transport permettent de structurer la ville. On a aussi une structuration avec des liaisons douces, un certain nombre de pistes cyclables qui ont été construites. Et contrairement à ce qu'on dit, il pleut pas toujours à Caen. On a de plus en plus de gens.
2: Oui, casser un peu les préjugés. C'est vrai, ce préjugé qu'il y a, il pleut tout le temps, pas du tout.
3: Il pleut moins à Caen qu'à Bordeaux ou qu'à Biarritz.
2: Oui, et qu'à Paris, d'ailleurs, je précise.
3: Et qu'à Paris aussi.
2: Encore une fois, il faut déconstruire les limites. Il y a une chose qu'il faut dire aussi à toutes celles et ceux qui nous écoutent, c'est que la reconstruction est exceptionnelle. C'est une des rares villes, il faut le dire, après-guerre, qui a été reconstruite de manière magnifique, de manière spectaculaire.
3: C'est très spectaculaire.
2: Ça n'a pas toujours été réussi.
3: C'est un peu l'américaine. Je ne sais pas si vous avez vu l'université, le campus 1. C'est typique d'un campus à l'américaine, en plein cœur de la ville, avec des grands espaces verts.
2: Elle est devenue très jolie. Je peux vous citer une autre ville, c'est la ville de Lorient, qui est moche comme c'est pas permis. Mais c'est tellement moche que c'est devenu magnifique, en fait. Et je vais vous dire, l'hôtel de ville dans lequel nous sommes allés, il est tellement moche qu'il a été classé et qu'il est devenu magnifique. Quelque part, ce qui est extraordinaire, c'est que dans la reconstruction, ce que je trouve magnifique, c'est d'avoir ceux qui ont pensé la reconstruction n'ont pas oublié la tradition et le patrimoine de la ville. Et c'est ça que je trouve remarquable.
3: Mais on a eu ces dernières années aussi un développement entre le bâti de reconstruction, l'amélioration du bâti ancien, notamment aller voir du côté du quartier Lorge, qui était une caserne militaire en pierre de Caen, en plein centre-ville ou pas loin du centre-ville, et qui a été rebâti avec des activités publiques. Et finalement, l'arrivée sur la Presqu'île, on le voit dans votre reportage, la bibliothèque, la BMVR, le nouveau tribunal. On a maintenant quelques éléments emblématiques, tout ça autour d'un port. Parce que quand on est à 20 km de la mer, mais vous avez des voiliers dans le centre-ville, vous avez des guinguettes l'été pour prendre un pot en plein soleil. Et ces nouveaux quartiers, ces axes structurants, cet effort qui est fait pour améliorer la ville, la rend attractive à moins de 2 heures de Paris, à moins de 2 heures de Rennes. On est moins cher que des villes comme Rennes, parce que à Rennes, le prix moyen, c'est 3 600 euros du mètre. À Caen, 2007-2009, dans l'ancien, en moyenne, peut-être 3 500 en plein centre-ville, mais le plein centre-ville de Rennes va être aussi plus élevé. On est moins cher que Nantes, que Bordeaux. Donc, on a aussi des gens qui viennent investir avec du pouvoir d'achat, qui sont pas trop loin pour pouvoir gérer et qui trouvent ça intéressant.
0: Parfait. Et pour terminer, en conclusion, comme le veut la tradition, en quoi, Jean-Michel, faut-il être particulièrement attentif aujourd'hui quand on souhaite vendre ou acheter un bien immobilier? Vos bons conseils, vos règles d'or.
3: Alors, j'ai un conseil et puis j'aurai un souhait pour l'immobilier aussi. Mon conseil, c'est, on connaît les règles, l'emplacement, ça c'est invariable dans l'immobilier, mais il faut quand même y rajouter la performance énergétique. Parce que dans l'immobilier ancien, finalement, on aura quand même des travaux d'amélioration de cette performance énergétique à financer, qui vont représenter peut-être un coût de 1 200 euros au mètre carré sur les années à venir. Alors ça va s'étaler dans le temps, c'est 2050, mais on va passer d'un 2007 à un 3009. On va pas être loin des prix du neuf, mais c'est cette tendance, donc faut faire attention. Et puis, on parle de ce marché immobilier qui, parfois, est à l'arrêt parce que il faut une vente pour en débloquer une autre. Moi, j'ai un souhait. J'aimerais que les banques fassent un effort sur la portabilité des prêts immobiliers. On peut transférer une hypothèque, juridiquement, d'un bien sur un autre. Eh bien, si les banques autorisaient à ce qu'un acquéreur, enfin un vendeur ne rembourse pas son prêt mais puisse le réemployer, on aurait de nouveaux acheteurs. Parce que on a beaucoup de gens qui ont emprunté à 1% qui me disent « Mais pourquoi je vais vendre maintenant alors que j'ai un emprunt à 3% ?» Donc maintenant,
2: et vous avez vu que les banques n'étaient pas d'accord. Vous avez vu que les banques n'étaient pas d'accord. Et que c'est pas leur intérêt.
3: Juridiquement, c'est possible, mais c'est pas leur intérêt.
2: Et que dans un marché qui est à 3,5%, je vois pas une banque qui fera la portabilité d'un crédit restant à 10 ans avec un taux de 0,8 ou 0,9 ou 1,5%.
3: Elle gagnera un nouvel acquéreur, elle gagnera un nouveau client, enfin, elle gagnera son client sur le prêt complémentaire.
2: Il faut le souhaiter.
0: Eh bien, merci beaucoup, maître Jean-Michel Boisset, que l'on peut accueillir. Merci beaucoup et on se retrouve dans quelques instants pour parler immobilier neuf.
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0: De retour ici à Caen pour l'émission Les clés de la ville, on va parler immobilier neuf avec notre invité Stéphane Lavrioux. Bonjour Stéphane.
5: Bonjour à vous.
0: Directeur régional Normandie
5: général.
0: Grand Ouest, directeur général de Normandie Grand Ouest. Et pour démarrer l'entretien, Sylvain Lévy-Valenti.
2: Bonjour Stéphane.
5: Bonjour Sylvain.
2: Alors, en trois mots, vous avez une promotion, directeur régional, directeur général.
5: Ouais, voilà,
2: les deux. Bon, moi, je suis ravi de vous retrouver, puisqu'on s'était déjà croisé sur, justement, les clés de la ville. Alors, vous êtes, on va dire, très intégré et très implanté dans le secteur. Vous avez pas mal d'opérations à votre actif. J'aimerais d'abord, si vous voulez bien, dans un premier temps, qu'on présente votre activité sur le territoire et surtout insister sur le fait que chez Nexity, vous avez un ADN, qui est le logement abordable, et vous êtes installé dans le territoire de manière très ancrée.
5: Alors, effectivement, je pense que dans le territoire normand, on doit être ici depuis une quarantaine d'années, notamment en aménagement. Une agence... une filiale à Rouen, une filiale à Caen. Donc Caen, effectivement, fait partie des historiques, en fait, de Nexity. C'est une douzaine de personnes, donc c'est pas tout à fait la moitié de des collaborateurs de la Normandie, mais c'est 12 sur 30 personnes qu'on a en Normandie. Donc un pôle aménagement, un pôle, effectivement, de promotion. Donc on a effectivement une ADN sur la Normandie de pouvoir plutôt être sur des produits innovants. On travaille beaucoup d'opérations en bois. Donc des opérations en bois, on en a effectivement sur des opérations communes, parce qu'au fond, la nouvelle organisation de Nexity qui a été mise en place, même si on le faisait avant, je dirais on faisait de la prose avant de savoir qu'on en faisait, avec un travail commun entre les aménageurs et les promoteurs. Donc on a effectivement des opérations communes avec des opérations innovantes, puisque l'origine de l'aménagement, c'était Foncé Conseil qui a toujours été, je dirais, poussé par l'innovation, par la biodiversité, voilà.
2: Et d'ailleurs, dans le groupe, vous avez développé iWood.
5: Ewood.
2: On dit Ewood. Ewood. Ewood. Ewood. Parce que c'est YWOD. Ewood. Alors justement, c'est un mode constructif innovant. Parce que ce qui est intéressant chez Nexity, c'est que non seulement vous êtes ancré dans le territoire d'un point de vue historique, mais vous avez toujours eu finalement ce schéma d'innovation, de frugalité, pour chercher des modes constructifs innovants. Le bois, c'est important. Et d'ailleurs, vous avez développé une construction bois à Douvres-la-Délivande.
5: Oui, entre autres.
2: Entre autres. Non, mais c'est iconique. Vous pouvez nous expliquer justement
5: l'avantage du système. Bon, déjà, c'est l'avantage d'un groupe comme le nôtre, c'est qu'on est capable de mettre en place, je dirais, des études pour venir créer, je dirais, des modes constructifs innovants pour qu'ensuite les développer en région. Alors, par mon ancienneté dans le groupe, qui est pas de... Je suis arrivé au siècle dernier dans le groupe, donc il faut quand même le savoir, où j'ai participé à la mise en place du produit Ewood à l'époque, en 2008. Et aujourd'hui, au fond, je pousse cette innovation. Donc le projet Ewood, c'est des ensembles des bâtiments donc collectifs, 100% en bois. Donc plancher, mur...
2: Ossature
5: bois, plancher bois, à part le noyau central.
2: Qui
5: sert, je dirais, à contreventer, voilà. Donc l'opération de Douvres, donc c'est une opération sur un modèle, je dirais, qu'on a mis en place, je dirais, qui est plutôt un modèle sociétal, puisque ça s'appelle Complicity, c'est des résidences intergénérationnelles, où au fond, il y a des zones de communes plus large, avec des salles communes pour pouvoir créer de l'animation et de la connexion entre les familles et les anciens. Donc on a une proportion sur ces... On a 20% de logements qui sont adaptés aux personnes, je dirais aux seniors, et le reste c'est des familles classiques, et c'est de créer le village et l'entraide en fait entre les...
2: Un peu intergénérationnel.
5: C'est une résidence intergénérationnelle.
2: Alors, on l'a vu, juste une dernière question sur les modes constructifs, on en parle beaucoup en ce moment. Parce qu'effectivement, l'avantage du bois, c'est une empreinte carbone ultra maîtrisée. Je parle d'ailleurs sous le contrôle d'une architecte qui m'écoute. Le bois, ça peut devenir une bonne alternative. Et contrairement à ce qu'on peut imaginer, c'est pas un matériau délicat dans le sens où c'est aussi un matériau durable. Question qu'on nous pose très souvent, est-ce que ça coûte plus cher de construire en bois? Parce que ce que j'ai vu, moi, sur les opérations, c'est que ça va beaucoup plus vite. On a un délai de construction qui est plutôt rapide et assez satisfaisant. Est-ce que les prix de sortie, c'est-à-dire les prix, sont aujourd'hui maîtrisés, Stéphane Labriot?
5: Alors, les coûts de construction sont légèrement plus chers, je dirais. De combien? Mais à partir du moment...
2: 5%, 10%?
5: Ouais, 5%.
2: Ouais.
5: Mais à partir du moment où on a une conception déjà qui soit optimisée pour... faire du bois. Il y a des sujets de conception,
0: le hors-site de portée. Avec le,
5: il y a le hors-site 2D, le hors-site 3D, donc on est sur des...
2: Qui permet de compresser les prix.
5: De compresser les prix, mais à partir du moment où on conçoit le bâtiment avec les architectes en intégrant les contraintes du bois. Si au fond on dessine un bâtiment en béton et on se dit on va le faire en bois, effectivement on n'est pas optimisé, on n'est pas optimal pour construire.
2: Alors, on va parler du marché et de la dynamique du marché du neuf à Caen et plus généralement un peu dans le Calvados. Vous êtes d'accord? Alors, bon, la crise immobilière dans le neuf, c'est une année.
5: À qui le dites-vous?
2: C'est une crise en chasse une autre. C'est de la permacrise. Bref, le président Macron ne nous aura rien laissé. Bon, je dis ça, je dis rien. Alors, le marché immobilier dynamique à Caen. Plus dans le Calvados. Moi, ce que j'aimerais vous poser comme question, c'est d'abord, un, qu'est-ce que vous pensez de la dynamique du marché du neuf? Est-ce que vous souffrez, comme les autres régions, avec des problématiques d'autorisation d'urbanisme, de permis de construire également, malgré les contraintes qui sont imposées, je le rappelle aux élus, parce que parfois on fustige les élus, mais eux-mêmes aussi vivent des contraintes pas évidentes. Ça, c'est la première question que je voudrais vous poser. Je voudrais vous en poser une autre, c'est que pour toutes celles et ceux qui nous écoutent, c'est nous donner les prix. Voilà. Combien ça coûte de se loger dans le neuf, ici, dans la région, à Caen et dans le Calvados?
5: Bon, alors, je pense que, globalement, Caen a aussi souffert du contexte, comme tout le reste du pays. Faut se rappeler que c'est quand même, les chiffres 2024, c'est moins 43% par rapport à 2019. Voilà. Ça a tendance encore à descendre, donc je pense qu'on va avoir atteint... Enfin, 25 à la moitié. Donc, je pense qu'on aura perdu la moitié.
2: Moins 50%.
5: Moins 50%,
2: en combien de temps?
5: Pense. 5 ans. En 5 ans. Quand à moins baissé, il y a déjà, c'est les régions de l'Ouest, de façon générale, ont une démographie et donc un vrai besoin un besoin de logement, donc, et une dynamisme. Et une proximité, au fond, que l'on a, nous, aménageurs promoteurs, qui sont auprès des élus et des collectivités, où on va chercher des solutions pour continuer quand même à pouvoir démarrer les opérations. Donc il y a eu des aides aussi des collectivités pour qu'on puisse continuer à produire des logements, puisque même si, au fond, tout à l'heure, on disait qu'il n'y avait pas des sujets de problématiques de location... Effectivement, c'est parce qu'il y a eu de la construction. S'il n'y a pas de construction, voilà. Donc on a perdu tout notre pan d'investisseurs. Le marché était construit entre les investisseurs, les accédants et les bailleurs sociaux. Aujourd'hui, le pan des investisseurs représente ce qui faisait, je dirais, entre 50 et 60% du marché. Pardon. 50 à 60% du marché. Aujourd'hui, ça ne représente plus que 20% du marché. Voilà, donc
0: c'est national, on le retrouve un peu partout.
5: C'est national,
0: un phénomène.
5: Oui, voilà, je dirais. Et ce qui va engendrer dans les années futures les problématiques justement du marché du locatif privé, puisque ces logements qu'aujourd'hui on vend pas à des investisseurs seront pas mis à la location dans 2 ou 3 ans. Donc le marché peut se retourner. Donc on voit déjà, au fond, dans certaines régions, c'est déjà tendu, mais ça sera encore pire dans 2 ou 3 ans.
2: Mais vous parlez d'or parce que c'est exactement ce qui est en train de se produire. Puisque quand on travaille comme promoteur, vous le savez, vous travaillez sur du temps long. Et donc aujourd'hui, on est sur des stocks qui sont extrêmement bas. La reconstitution d'une politique du logement, la reconstitution d'opérations telles qu'on l'a connue, il va falloir, pour faire pivoter le paquebot, plusieurs années. Il y en a qui parlent de 2027, 2028. Même des personnes qui disent que pour retrouver... mais on a une bonne chose quand même. Hein. Voilà, il y a une bonne chose. 2027, il y a les élections. Donc ouais. on peut toujours espérer. Et le pire n'est jamais décevant. Alors,
5: donc pour le prix.
2: Moi, ce que je vous demandais, c'est les prix sur toute la Normandie, le Calvados et y compris Caen. Voilà. À combien on peut acheter du neuf?
5: Le prix moyen est à peu près à 4000 euros. Donc on était en phase à ce qui s'est dit tout à l'heure.
2: Caen est plutôt avec la place de parking. Ah oui, pas mal.
5: On vous donne avec la place de parking.
2: D'accord.
5: Il y a toujours des projets un peu emblématiques.
2: Basse Normandie, Calvados. Voilà, Calvados.
5: Voilà, 4000 euros moyen sur la Normandie, Basse Normandie. Et je dirais le prix moyen dans Caen, à Caen, c'est 4002, quoi.
2: 4200 mètres. On peut trouver aujourd'hui, dans l'immobilier neuf, sur Caen.
5: Ouais.
2: OK. Est-ce que la location, aujourd'hui, est équivalente, qu'on a vu avec Maître Boisset tout à l'heure, qui nous donnait un prix moyen de 10 euros du mètre carré sur l'ancien, et cœur de ville, on était, je crois, à 14 euros du mètre carré. Et quel est le prix moyen du mètre carré à la location dans Caen, et puis plus généralement dans la région?
5: Dans le neuf. Alors, on n'est pas tout à fait aligné avec, on n'a pas les mêmes chiffres.
2: Voilà.
5: Mais le maître n'a pas dit que c'était dans l'ancien, que c'était à 10 euros, c'était quand c'était des investisseurs, donc des loyers plafonnés dans le cadre de la Pinel. D'accord. Qui était à 10 euros.
2: D'accord.
5: Je reprends pour qu'on soit clair. Donc nous, effectivement, on pense que le marché d'Ancan est plutôt situé aux alentours de 20 euros. Voilà, ça, c'est
2: 20 euros du mètre carré dans la ville de Caen.
5: Un logement étudiant, on est plus proche de 20 euros quand même.
2: Oui.
5: Puisque, voilà. Et dans le Calvados, on le situe, le marché libre, plutôt à 15.
2: Alors, on va parler...
0: Juste une question. Quels sont, pour vous, en fait, Stéphane, les leviers de la relance? On parle, et vous l'avez évoqué tout à l'heure, pendant des années, 50% investisseurs, 50% accédants. En fait, en gros, le volet investisseur qui se réduit totalement... On parle d'un statut du bailleur privé pour relancer la machine, le prêt à taux zéro d'un côté, les donations de l'autre. Quelles sont pour vous les clés d'une relance, en tout cas dans le neuf?
5: Bon, la partie accédant, primo-accédant, qui fait partie des enjeux et des efforts que l'on a fait, parce que en fait c'est le marché qui tient encore aujourd'hui grâce au PTZ. qui est censé se terminer en
0: 2027.
5: Ouais. Mm-hmm. Donc, ça a été quand même depuis le mois d'avril où on a ouvert toutes ces zones et le PTZ, que ce soit pour les pavillons, c'est vraiment le boost. Donc c'était une bonne chose. Maintenant, le statut de bailleur, on le souhaite tous et on l'espère tous, mais il faudra quand même qu'on ait un amortissement qui soit acceptable et qui soit pas juste. J'ai entendu parler de 2, de 3,5. Je pense qu'effectivement...
2: Oui, vous faites allusion au texte qui a été
5: adopté. Les propositions qui avaient été faites à 5, je pense que c'est un minimum pour qu'il se passe quelque chose. C'est sûr qu'aujourd'hui, l'investisseur, s'il a plus intérêt à aller mettre ça sur des obligations d'État qu'acheter un logement...
2: On prend le statut qui a été adopté en première lecture récemment, qui est extrêmement décevant, bien évidemment. Encore une fois, toujours décevant, avec des taux d'amortissement qui correspondent pas tout à la réalité. Ça a juste le mérite d'exister, puisqu'on a fait des calculs. On a fait des calculs sur, par exemple, un appartement de 200 000 euros. On a calculé qu'en appliquant les règles actuelles du statut du bailleur privé, on avait un taux de rentabilité d'1,6. Si on fait rien, on est à 1,8. Donc autant ne rien faire. Il y a urgence à ne rien faire. Et d'ailleurs, faites les calculs, vous verrez qu'on aboutit à la même conclusion. La politique du logement, tout est politique dans le logement. De toute façon, tout est politique dans le logement, y compris dans l'ancien. Donc là, la seule espérance que nous avons, c'est 2026 et 2027. Mais on va parler maintenant, si vous voulez bien, des opérations emblématiques de Nexity, notamment à Caen et à Bayeux. Parce que autant finir sur des notes positives, parce que vous êtes très résilient chez Nexity. Non seulement vous avez réabordé chez Nexity une transformation complète de l'entreprise avec votre présidente Véronique Bédague, mais vous avez toujours gardé, et je trouve ça extrêmement ingénieux, cette idée du logement abordable. Et d'ailleurs, vous avez des offres en ce moment où vous dites aux primo-accédants, par exemple, aux acquéreurs, pour le prix du loyer, vous pouvez acquérir la propriété. Et vous avez trouvé des solutions qui permettent aujourd'hui de vous adapter à cette nouvelle donne.
5: Ouais, voilà, on a effectivement notre chemin pour aller chercher l'accédant, c'est de se dire bon, quelle est la capacité. Donc le marché est un peu révolutionné, parce que il y a deux marchés, il y a le marché d'hier qui était 2020-2021 et le marché d'aujourd'hui, avec des clients qui ont changé, qui ont pas du tout la même capacité. Et donc on a travaillé auprès des accédants, c'est loyer égal crédit. Donc on vient au fond avec le PTZ, nous aide hein, à trouver le chemin, et derrière on vient aussi abonder un PTZ qu'on pourrait appeler le PTZ Nexity,
2: ouais,
5: qui est là pour encore faire baisser les mensualités,
2: qui est complémentaire d'un PTZ. En partenariat avec une grande banque nationale.
5: Avec la grande banque
2: nationale. On peut donner son nom?
5: Ça doit être LCL.
2: Voilà, c'est le crédit donné. On va parler de l'opération Archipel à Hérouville-Saint-Clair, alors, qui est un projet labellisé BBCA, qui est un site pilote, avec une programmation extrêmement importante, 1300 logements.
5: Voilà, donc on est en complément de l'opération sur laquelle on est intervenu tout à l'heure.
2: Oui.
5: Donc Hérouville, c'est un concours d'aménagement qui a été gagné par les équipes de Nexity en 2020. Donc c'est une ancienne friche industrielle portuaire qui va être réaménagée. Donc on a eu tout à l'heure les sujets de la montée des eaux du GIEC. On a l'avantage d'être un site beaucoup plus haut que celui de Caen. Donc voilà, donc on n'a pas eu, on sera au pire à deux, au pire, oui, on va dire au pire, 2 mètres au-dessus du niveau de l'eau maximum envisagé. Donc on a.
2: C'est ce que vous disiez tout à l'heure.
5: Donc voilà, c'est notre avantage. Et c'est vrai que c'est ce quartier, cette ZAC, c'est un futur quartier à Hérouville, a été conçu bien sûr en intégrant l'eau, en tournant vers l'eau. Ça a été conçu avec, je dirais, quatre îles, si vous voulez, qui sera uniquement piéton, avec le parking silo à l'entrée, où là on trouvera des aménagements, des plages urbaines, une végétalisation effectivement très très développée, des commerces, hôtels, des zones publiques.
2: 1500 mètres carrés de commerce, 5000 mètres carrés d'activité, 3000 mètres carrés d'hôtellerie.
5: Voilà, et 1300 logements.
2: Très belle
5: sur 4 îlots indépendants. Où les bras de mer viendront passer entre.
2: On va le suivre avec beaucoup, beaucoup d'attention. À Bayeux, vous avez réaménagé également le site de votre partenaire, le LCL, parce que vous avez créé un nouvel écoquartier. Pouvez-vous nous en parler quelques mots?
5: Alors, LCL, ça fait partie de la stratégie de venir réaménager des anciens sites, des quartiers, des anciens sites. Alors, ce site-là, c'est l'ancien site régional du LCL, du Crédit Lyonnais, où là, ils traitaient les chèques, où ils traitaient, il y avait une imprimerie, voilà, c'était quand même un site dans Bayeux, en plein cœur de Bayeux, qui avait 1600 personnes, et donc on a travaillé avec eux, donc on va démolir l'ensemble des bâtiments, on laisse effectivement, on vient redessiner un quartier sur ce terrain, donc qui fait presque 10 hectares, et on va venir construire le cheminement principal, il reste le même pour ce qu'on est, pour pas venir tout démolir, et on vient reconstruire il y a 1300 logements collectifs et des terrains à bâtir, plus 1500 mètres carrés de bureaux.
2: Un immense merci à vous, Stéphane Labrio, directeur général de Grand Fouet. Applaudissements du public. Merci
6: beaucoup. Merci, et on se retrouve tout de suite pour la conclusion de l'émission. À tout de suite.
0: Et voilà, c'est le moment de conclure l'émission Les Clés de la Ville depuis la chambre interdépartementale des notaires de la Cour d'appel de Caen. Et comme le veut la tradition, ben un mot de conclusion avec notre invité, notre grand témoin, Colline Hurel.
1: Merci. Moi, ce que je retiens de tout ça, c'est qu'on a le sentiment vraiment qu'on est un peu à un tournant dans nos métiers respectifs, que ça soit l'aménagement, l'urbanisme, l'architecture et la façon de concevoir et de se projeter dans la ville, au regard de tous ces enjeux-là auxquels on est confronté, et notamment les enjeux du changement climatique. Dérèglement ou changement, peu importe comment on l'appelle, mais en tout cas, on voit qu'on ne peut plus concevoir la ville de façon figée ou comme on pouvait la concevoir, comme on pouvait concevoir les projets auparavant. En fait, en réalité, on est tout le temps, sans cesse, en mouvement, et on voit que les marchés, c'est pareil, c'est tout le temps en changement, et donc forcément que pour les promoteurs ou pour les marchés immobiliers, ça nécessite de la souplesse et de la flexibilité. Qui n'est pas forcément facile à mettre en œuvre tout de suite, quoi.
0: Bon, en tout cas, merci. On était très heureux de vous avoir, Colline Hurel. Merci infiniment d'avoir participé à cette émission des Clés de la Ville. Prochain rendez-vous, Sylvain.
2: Absolument, on va se retrouver à partir de janvier, puisqu'on a deux émissions, oui. Une grosse rentrée. On sera à Tours avec beaucoup, beaucoup de plaisir. On va reprendre la route jusqu'à la fin de l'année 2026, au premier semestre 2026, puisque je vous rappelle, les amis, que nous avons les échéances électorales que nous suivons avec beaucoup de plaisir. Donc on remercie effectivement Colline Hurel, l'architecte et responsable urbaniste, responsable d'opération Camp Presqu'île et Normandie Aménagement. Je voudrais qu'on remercie également Jean-Michel Boisset, qui était vice-président de la Chambre interdépartementale des notaires auprès de la Cour d'appel de Caen, qui est notaire. Je voudrais qu'on remercie également Stéphane Lavrioux, directeur général Grand Ouest, d'être venu également sur le plateau, à toutes nos équipes, les équipes du Figaro Absolument. Immobilier, qui sont avec nous à la manœuvre. Sans eux, on ne serait tout simplement pas là. Notre ami Jason à la technique, Lorenzo Il Magnifico, le magnifique, notre super réalisateur qui était avec nous et qui nous accompagne sur tous les trajets, sans oublier bien sûr notre super réalisateur caméraman Alexandre Burkhardt, directeur artistique, et notre producteur Grégoire Darico. À toutes et à tous, venez à Caen, c'est magnifique, justement, venez investir massivement, on connaît un notaire bien placé, on pourra vous donner ses coordonnées, en tout cas on était très heureux de partager ce moment avec vous, Olivier Marin. On vous donne rendez-vous à Tours en janvier, d'ici là, belle fête de fin d'année, prenez soin de vous et à très vite.

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1: L'immobilier fait de la résistance, c'est le message qui ressort de la dernière tendance du marché immobilier, publiée par Immonote, le site immobilier notarial du groupe Notariat Service. Le message est assez clair, malgré un climat international tendu, malgré les incertitudes économiques, malgré le risque de retour de l'inflation ou de remontée des taux, la pierre ne décroche pas brutalement. Le marché tient, mais il tient avec prudence. Premier indicateur à regarder, l'activité. Selon cette enquête, une majorité de professionnels interrogés, 56%, anticipent une stabilité des transactions dans les deux prochains mois. C'est important parce que cela montre qu'on n'est pas dans un scénario de blocage total du marché. Les acheteurs sont toujours là. Les vendeurs aussi, les transactions continuent de se faire. Mais attention, le climat se durcit. 35% des notaires et des négociateurs interrogés anticipent désormais une baisse de l'activité. Et seulement 9% mise sur une hausse. Logique. Autrement dit, le marché reste vivant, mais il devient plus sélectif. Les acquéreurs regardent davantage les prix, les travaux, la localisation, le DPE, le fameux diagnostic de performance énergétique. Ils ne se positionnent plus à n'importe quelles conditions, les acheteurs. Et ça se voit évidemment dans les prix. D'après cette tendance Immonote, 52% des professionnels interrogés pensent que les prix vont encore baisser dans les deux prochains mois. 44% misent sur une stabilité et seuls 4% anticipent une hausse. Le signal est donc assez net. Le marché n'est pas reparti dans une phase d'euphorie. On est plutôt dans une phase d'ajustement. Les vendeurs doivent entendre ce message. Aujourd'hui, les biens correctement placés, bien entretenus, sans gros défauts énergétiques, continuent de susciter de l'intérêt. En revanche, les biens avec travaux, les logements mal classés au DPE, les biens trop chers ou mal localisés deviennent plus difficiles à vendre. C'est tout l'enjeu du moment. Il y a encore des acheteurs, mais ils sont beaucoup plus exigeants. Côté chiffres, Immonote révèle un prix médian de mise en vente de 200 000 euros pour une maison, en hausse de 3,45% sur 3 mois à fin avril 2026. Pour les appartements, là, le prix médian de mise en vente ressort à 2670 euros du mètre carré, en recul de 1,58% sur 3 mois. Ça illustre bien un marché à plusieurs vitesses. Certains segments résistent, notamment les maisons ou les biens familiaux bien positionnés, encore une fois. D'autres restent sous pression, en particulier lorsque le prix demandé n'est plus aligné avec la capacité réelle des acheteurs. Alors, qu'est-ce qu'il faut faire ? Est-ce qu'il faut acheter ? Est-ce qu'il faut vendre ? Est-ce qu'il faut attendre ? Là aussi, les réponses des notaires sont très intéressantes. Pour les logements, 77% conseillent plutôt de vendre avant d'acheter. 14% recommandent d'attendre. Et 9% seulement conseillent d'acheter en priorité. Ça ne veut pas dire qu'il ne faut pas acheter. Attention, ça veut dire qu'il faut sécuriser son parcours dans un marché moins fluide. Vendre son bien avant de se réengager permet d'éviter les mauvaises surprises. Délai de vente plus long, négociations plus fortes, prix revu à la baisse. Pour les terrains, la lecture est différente. Les ventes restent majoritaires, mais de façon moins nette. 52% conseillent de vendre, 29% d'attendre et 19% d'acheter. Pourquoi ? Parce que le foncier reste rare et quand un terrain est bien placé, il conserve une valeur particulière. La conclusion de cette tendance, c'est que l'immobilier reste une valeur solide, mais plus automatique. La pierre demeure un actif rassurant pour les Français. Elle est moins volatile que certains placements financiers. Elle répond à un besoin concret, se loger, transmettre, préparer l'avenir. Mais dans le marché actuel, tous les biens ne se valent plus. Je vous l'ai dit, un bon emplacement, un bon DPE, un prix réaliste et peu de travaux deviennent des critères déterminants. À l'inverse, les biens présentant trop de défauts, doivent intégrer une décote. L'immobilier résiste donc, il résiste aux secousses, oui, mais il entre dans une phase de réalisme. Pour les vendeurs, ça veut dire accepter le prix du marché, parfois c'est pas évident, et pour les acheteurs, ça veut dire qu'il y a encore des opportunités. Et pour tous, ça confirme une chose, dans l'immobilier, la stabilité existe encore, mais elle se paye désormais au juste prix.
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1: Il est minuit.
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3: Bienvenue dans le résumé de l'actualité. Le gouvernement revoit à la baisse son projet sur les franchises médicales. La ministre de la Santé, Stéphanie Rist, annonce dans le Figaro que le doublement du plafond, jugé trop brutal et mal compris, est abandonné dans sa forme initiale. La hausse sera finalement nettement moins importante. Autre annonce, le nouveau congé de naissance en vigueur depuis le 1er juillet avait déjà enregistré plus de 86 000 demandes au 12 août. Ce jeudi soir, un hacker a revendiqué le vol de plusieurs millions de données de la plateforme privée d'organisation des agendas médicaux des praticiens Alaxion. L'entreprise, qui reconnaît le piratage, assure qu'il s'agit d'un serveur de développement contenant des données de test sans lien avec de vrais clients. À Arcachon, le maire Yves Foulon, lui, a été condamné à 5 000 euros d'amende pour menaces et violences envers son principal adversaire au municipal. Il s'agit de l'écologiste Vital Baud. Les faits remontent donc au 15 mars, jour du premier tour. Filmé à son insu, l'élu avait menacé son opposant et avait eu un contact physique avec lui également. Son corps calciné avait été découvert la semaine dernière à Saint-Gilles dans le Gard. Dans l'enquête sur la mort de l'influenceuse Sonia Belila, l'un des deux suspects a été remis en liberté. Le parquet de Nîmes estime que les éléments recueillis ne permettaient pas à ce stade d'établir sa participation aux faits. Une arme retrouvée à son domicile est considérée comme sans lien avec le décès. La garde à vue du second suspect, elle, se poursuit en revanche. Du côté des parquets de basket, mauvais démarrage pour les Bleus. Emmenés par leur nouveau capitaine Victor Wembanyama, les Français n'ont pas su se défaire des Serbes lors de cette rencontre amicale où ils se sont finalement inclinés 90 à 87 ce jeudi, au bout de l'effort. Foot maintenant, en l'emportant 3 à 2 chez les Polonais du Górnik Zabrze pour le compte du barrage aller de la Ligue Conférence ce jeudi. L'AS Monaco a pour sa part réalisé une excellente opération en vue de la qualification qu'il faudra valider dans une semaine au Stade Louis II. Et puis en rugby, c'est Biarritz qui défiait Bayonne ce jeudi soir et cette fois l'Aviron a dicté sa loi. Très frustré la saison passée, les Bayonnais ont su briller en dominant largement les Biarros, plaçant le score des amicaux entre les deux équipes à 2 à 1 en leur faveur. Score final ici 42 à 26. C'est la fin de cette édition. Merci.